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5: Bonjour à tous, aujourd'hui gros plan sur Hélène Médig, née à Paris en 1970. Hélène Médig est élevée par une maman célibataire, ingénieure en signalétique maritime, avec sa sœur Claudine et un frère atteint d'autisme. Adolescente, elle suit les cours par correspondance et se découvre une passion pour la chanson et la danse, passion qui la pousse à étudier le lyrique et le jazz. Amoureuse de la scène, elle a 18 ans lorsqu'elle décide d'intégrer la classe libre du cours Florent. Elle se perfectionne aux côtés de Francis Huster, puis entre au Conservatoire supérieur national d'art dramatique en 1990, dont elle sort diplômée 3 ans plus tard. En 1989, elle fait ses premiers pas sur le petit écran dans la série Haute Tension. Elle multiplie les petits rôles, dont Julie Lescaut, Joséphine Ange-Gardien, Femme de loi, ou encore dans Les Cordiers, Juge et flic. Mais le rôle qui va faire décoller sa carrière, c'est celui de Charlotte Le Billac dans le téléfilm de France 3 Plus belle la vie dans le milieu des années 2000. Elle rencontre un franc succès pendant 4 ans mais est évincée du casting en 2009 pendant son congé maternité. En 2010, elle publie son premier roman Entre deux vies et ne tarde pas à se lancer dans la réalisation. Toujours active, elle est à l'affiche d'Une heure de tranquillité en 2013, puis de Mari et femme, adapté donc du film de Woody Allen en 2016. On la retrouve également dans les séries telles que Les petits meurtres d'Agatha Christie, Kane et Alexandra L. Côté vie privée, Hélène Médig rencontre l'acteur Samuel Labarthe en 1998 sur le tournage d'Oncle Vania. Il se marie et donne la vie aux jumelles Louise et Jeanne en 2001, puis à Mathilde, dont la marraine est Lynn Renault, le 2 août 2009. Ils se séparent en 2016. On se retrouve très vite avec d'autres infos.

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4: Bonjour à tous, dans l'actualité musicale du jour, on parle de Vianney. Vianney dans sa cabane, le chanteur crée des nouvelles chansons. Reclus dans son studio fait main depuis plusieurs semaines, Vianney a partagé une vidéo sur ses réseaux sociaux. On découvre l'artiste en session d'enregistrement afin de préparer des diverses compositions. L'artiste est bel et bien de retour. Après des mois de travaux, Vianney a enfin pu prendre possession de sa fameuse cabane transformée en studio d'enregistrement pour reprendre le chemin de sa carrière musicale, un cocon créatif dans lequel il semble déjà très inspiré. Le chanteur a d'ailleurs partagé une vidéo sur ses réseaux sociaux dévoilant les images de ses premières sessions. Ainsi, on y découvre l'interprète de Pala plongé dans la création de ses prochaines compositions, tantôt au piano, tantôt à la batterie ou encore au micro. Si aucun extrait inédit n'a été dévoilé, les fans ont immédiatement réagi dans les commentaires. D'autres, au contraire, préfèrent savourer ce retour en studio et se montre déjà impatient de découvrir la suite. Après une période plutôt discrète, Vianney semble enfin prêt à reprendre pleinement sa carrière. Reste désormais à savoir quand ses nouveaux titres verront officiellement le jour. On se retrouve très vite avec d'autres actualités musicales.

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Chained to the Rhythm. Avec ce titre sorti le 10 février 2017 et le clip d'apparence délirante, Katy Perry enchaîne les messages politiques dans un parc d'attractions pas tout à fait comme les autres. Avec son rythme pop et disco, le titre a faussement l'air d'une chanson légère. Chained to the Rhythm est en effet un hymne au lâcher prise et à la liberté dans une société de plus en plus étouffante. Le clip, réalisé par Matthew Cullen, joue aussi sur les deux tableaux. Tout y semble bien vain et le rêve américain en prend pour son grade. Tout le monde y est hyper connecté sur les réseaux sociaux, à la recherche désespérée de likes, les barbes à papa ont des airs de nuages nucléaires, tandis que le public fait la queue comme des robots. Les gens sont enchaînés dans le rythme d'une vie normée, véritable pantin du quotidien, qui réagissent de manière automatique et aliénée. La vidéo est esthétiquement très impressionnante, avec la qualité de ses effets spéciaux, la recherche dans les costumes ou même les couleurs. La reprise que je vous propose est interprétée par un duo, Rebecca Black et Alex Goot.

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Vendredi 15 mai, bonjour. Denis, heureux de vous réveiller pour les courageux qui travaillent en ce vendredi entre le jeudi férié et le week-end. Pour tous ceux qui font le pont et qui sont déjà réveillés, eh bien profitez-en bien. Nous allons évoquer toutes nos petites choses habituelles comme tous les vendredis matins. Et puis on va commencer après un peu de musique par jeter un œil au lever et coucher du soleil sur la France.

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1: Et ça se rééquilibre un peu entre l'Est et l'Ouest, plus 2 minutes seulement pour la durée du jour sur l'Alsace. Le soleil se lève à Strasbourg à 5h46 et se couche à 21h04, soit 15h18. 15h17 seulement pour la Bretagne, mais qui gagne, elle, 3 minutes par rapport à hier. Le soleil se lève à Brest à 6h35 et se couche à 21h52. Et je vous rappelle que c'est ce soir l'avant-dernière nuit en dernier croissant de lune. Allez, un petit peu de musique et puis on va parler d'un 15 mai et on va parler d'aviation.

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0: Ça s'est passé un...
1: Un 15 mai 1930. Une pionnière entre dans l'histoire de l'aviation. L'américaine Helen Church devient la première hôtesse de l'air connue. Infirmière de formation, elle propose à une compagnie aérienne d'embarquer des femmes à bord pour rassurer les passagers à une époque où voler reste une aventure. Elle participe ainsi au premier vol commercial avec équipage féminin, ouvrant la voie à un métier aujourd'hui incontournable dans le transport aérien. Une initiative audacieuse qui va changer durablement l'expérience des passagers. PNC,

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2: Et aujourd'hui, 15 mai, nous fêtons les Denys, un prénom d'origine grecque signifiant consacré à Dionysos, le dieu du vin et de la fête. Côté caractère, les Denys sont souvent décrites comme des personnes chaleureuses, dynamiques, avec un vrai sens du partage. On peut citer côté Denys célèbre, Denys Fabre bien sûr, figure emblématique de la télévision française, avec son rire inoubliable et ses jumelles qui ont défrayé la chronique à leur naissance. Alors bonne fête à toutes les Denys. Ah, pour le masculin Denys, je vous rappelle que là par contre, c'est le 9 octobre.

0: Bonjour, Sébastien Lecornu va annoncer jeudi une nouvelle batterie d'aide pour aider à faire face à la flambée des prix du carburant provoquée par la guerre en Iran. Matignon annonce qu'un nouveau dispositif va être dévoilé à cette occasion. Contraint à la discipline budgétaire et menacé par une récession, le gouvernement temporise depuis le début de la guerre, fin février, sur les aides qu'il veut toujours cibler et non générales, écartant toute baisse de la fiscalité. Accusé de viol, Patrick Bruel prend la parole dans un texte publié sur Instagram hier. Le chanteur indique qu'il n'a jamais forcé une femme, jamais je n'ai drogué, manipulé ou cherché à soumettre qui que ce soit. « Je ne me suis jamais servi de ma notoriété pour abuser de quiconque », ajoute-t-il. Une trentaine de femmes l'accusent de violences sexistes et sexuelles, rappelons-le. Cinq d'entre elles ont déposé plainte notamment pour des viols, dont l'animatrice Flavie Flamand. Le petit Elio, 4 ans, a trouvé un donneur compatible pour une greffe de moelle osseuse. Les parents de cet enfant atteint d'une leucémie agressive et qui a besoin d'une greffe pour sortir durablement du circuit de soins avaient médiatisé leurs recherches en incitant les hommes à s'inscrire sur le registre des dons. Il ne représente que 20% des 70 000 donneurs recensés en France. Selon les premiers éléments, l'automobiliste qui a foncé dans des passants samedi à Modène en Italie souffrirait de troubles psychiatriques. Aucun signe lié à une potentielle radicalisation n'a été trouvé à son domicile. 8 personnes ont été fauchées, 3 blessés étaient encore dans un état grave hier matin. Le navire de croisière sur lequel s'est déclaré un foyer d'antivirus arrivera ce lundi dans la matinée au port de Rotterdam aux Pays-Bas. Le Hondus a toujours à son bord la dépouille d'une femme qui a succombé au virus. C'est la fin de ce flash, une très bonne journée à notre écoute.
1: Bonjour à toutes et à tous, très belle journée en perspective sur la Provence verte avec un soleil généreux et des températures atteignant 20 degrés cet après-midi. Le vent d'ouest restera faible. Pour demain matin, ciel largement dégagé avec des minimales autour de 9 degrés. Importante intervention des pompiers à Pignan ce dimanche en fin d'après-midi. Après une sortie de route, une voiture a pris feu avant que l'incendie ne se propage à la végétation voisine. Grâce à l'intervention rapide des secours, le feu a pu être limité à une centaine de mètres carrés. 24 sapeurs-pompiers étaient mobilisés sur place. À Cabasse, un incendie s'est déclaré dans une habitation de la rue Pasteur. Le feu a touché le rez-de-chaussée de l'immeuble avant d'être rapidement maîtrisé par les secours. Un homme de 43 ans, légèrement intoxiqué par les fumées, a été transporté vers le centre hospitalier de Brignoles. 15 pompiers et les gendarmes sont intervenus. Grave accident également à Carcès ce dimanche matin. Un homme de 69 ans a été grièvement blessé après une chute de deux roues avenue du 8 mai. Les secours, épaulés par le SMUR de Brignoles et un hélicoptère médicalisé, ont pris en charge la victime avant son évacuation. Voilà pour l'essentiel de l'actualité locale en Provence verte. Très belle journée à tous sur Radio Couleur Sud.
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5: Allez, direction les États-Unis encore une fois et en Californie pour être précis, où un automobiliste a tenté une astuce plutôt originale pour gagner du temps. Il a installé un mannequin sur le siège passager de sa voiture pour pouvoir emprunter la voie réservée au covoiturage. Le stratagème était presque parfait, le faux passager portait même un sweat à capuche et un chapeau. Mais les policiers n'ont pas été dupes, notamment à cause de son absence de visage. Notez aussi qu'aujourd'hui, il y a des caméras thermiques qui vérifient qu'il y a bien une chaleur corporelle qui se dégage des passagers d'une voiture sur les voies de covoiturage. Résultat pour cet Américain, contrôle et amende, là-bas elle peut atteindre 490$, soit environ 450€, car sur ces voies, les passagers doivent bien sûr être de vraies personnes. Comme quoi, pour le covoiturage, mieux vaut un vrai ami qu'un faux compagnon. Et ça ne marche pas non plus avec votre chatbot préféré. Hein.

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1: Et plus particulièrement l'astuce de saison dans cette période de printemps au mois de mai où les journées commencent à être un petit peu plus chaudes, alors pensez à aérer votre logement tôt le matin ou tard le soir. À cette période, les températures montent vite en journée, ça arrive, hein, mais l'air reste plus frais le matin, ça oui, on le ressent. Alors si vous adoptez ce petit truc, eh bien vous allez garder un intérieur plus agréable sans allumer la climatisation. Et puis en prime, vous améliorez la qualité de l'air chez vous. Un réflexe simple pour garder la tête froide, même quand les températures montent.

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1: Et ce 18 mai, c'est la journée internationale des musées. Une occasion de rappeler l'importance de ces lieux de culture où l'on voyage à travers l'histoire, l'art et les civilisations, des espaces ouverts à tous qui font vivre la mémoire et éveillent la curiosité. Alors vous avez cette journée pour en profiter et puis vous aurez aussi samedi 23 la nuit européenne des musées pour, après les avoir appréciés en plein jour, les explorer de nuit.

La météo pour ce lundi 18 mai, un temps faiblement perturbé pourrait dominer au nord avec nuages et quelques pluies éparses. Temps plus sec avec des éclaircies en allant vers le sud et le sud-est. Les températures pour ce lundi matin, 8 degrés pour Lyon, 9 à Toulouse et Strasbourg, 9 également pour Lille, Cherbourg et Brest, 10 degrés pour Paris et Bordeaux, 10 également pour Nice, 11 degrés à Biarritz, 12 à Marseille, 12 également pour Ajaccio et 13 degrés à Perpignan. Pour ce lundi après-midi, entre 14 et 17 degrés sur une moitié nord. Il fera 14 en Bretagne, 15 degrés sur la Normandie, 16 sur le Grand Est et les Hauts-de-France, 17 en Centre-Val de Loire, 17 également sur la région parisienne. Dans la moitié sud, entre 17 et 22 degrés. Il fera 17 dans la vallée du Rhône, 19 sur la Nouvelle-Aquitaine et sur l'Occitanie, 19 également pour la Corse. Entre 21 et 22 degrés le long de la Méditerranée. 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
3: Et quoi de mieux qu'un peintre un peu fou pour une pensée du jour positive ? L'art lave notre âme de la poussière du quotidien. C'est signé Pablo Picasso. Une phrase qui rappelle que les musées ne sont pas seulement des lieux d'exposition, mais aussi des espaces où l'on respire et où l'on s'évade. Alors évadez-vous tout au long de cette journée de lundi 18 mai. Et puis soyez là au rendez-vous demain matin pour un nouveau super réveil au son du grille-pain. On fêtera les Yves. À demain. Au revoir.
4: Qu'est-ce que je vais te nommer ?

0: Bonjour, Sébastien Lecornu va annoncer jeudi une nouvelle batterie d'aide pour aider à faire face à la flambée des prix du carburant provoquée par la guerre en Iran. Matignon annonce qu'un nouveau dispositif va être dévoilé à cette occasion. Contraint à la discipline budgétaire et menacé par une récession, le gouvernement temporise depuis le début de la guerre, fin février, sur les aides qu'il veut toujours cibler et non générales, écartant toute baisse de la fiscalité. Accusé de viol, Patrick Bruel prend la parole dans un texte publié sur Instagram hier. Le chanteur indique qu'il n'a jamais forcé une femme, jamais je n'ai drogué, manipulé ou cherché à soumettre qui que ce soit. Je ne me suis jamais servi de ma notoriété pour abuser de quiconque, ajoute-t-il. Une trentaine de femmes l'accusent de violences sexistes et sexuelles, rappelons-le. Cinq d'entre elles ont déposé plainte notamment pour des viols, dont l'animatrice Flavie Flamand. Le petit Elio, 4 ans, a trouvé un donneur compatible pour une greffe de moelle osseuse. Les parents de cet enfant atteint d'une leucémie agressive et qui a besoin d'une greffe pour sortir durablement du circuit de soins avaient médiatisé leur recherche en incitant les hommes à s'inscrire sur le registre des dons. Il ne représente que 20% des 70 000 donneurs recensés en France. Selon les premiers éléments, l'automobiliste qui a foncé dans des passants samedi à Modène en Italie souffrirait de troubles psychiatriques. Aucun signe lié à une potentielle radicalisation n'a été trouvé à son domicile. 8 personnes ont été fauchées, 3 blessés étaient encore dans un état grave hier matin. Le navire de croisière sur lequel s'est déclaré un foyer d'antivirus arrivera ce lundi dans la matinée au port de Rotterdam aux Pays-Bas. Le Hondus a toujours à son bord la dépouille d'une femme qui a succombé au virus. C'est la fin de ce flash, une très bonne journée à notre écoute.
1: Bonjour à toutes et à tous, très belle journée en perspective sur la Provence verte avec un soleil généreux et des températures atteignant 20 degrés cet après-midi. Le vent d'ouest restera faible. Pour demain matin, ciel largement dégagé avec des minimales autour de 9 degrés. Importante intervention des pompiers à Pignan ce dimanche en fin d'après-midi. Après une sortie de route, une voiture a pris feu avant que l'incendie ne se propage à la végétation voisine. Grâce à l'intervention rapide des secours, le feu a pu être limité à une centaine de mètres carrés. 24 sapeurs-pompiers étaient mobilisés sur place. À Cabas, un incendie s'est déclaré dans une habitation de la rue Pasteur. Le feu a touché le rez-de-chaussée de l'immeuble avant d'être rapidement maîtrisé par les secours. Un homme de 43 ans, légèrement intoxiqué par les fumées, a été transporté vers le centre hospitalier de Brignoles. 15 pompiers et les gendarmes sont intervenus. Grave accident également à Carcès ce dimanche matin. Un homme de 69 ans a été grièvement blessé après une chute de deux roues avenue du 8 mai. Les secours, épaulés par le SMUR de Brignoles et un hélicoptère médicalisé, ont pris en charge la victime avant son évacuation. Voilà pour l'essentiel de l'actualité locale en Provence verte. Très belle journée à tous sur Radio Couleur Sud. 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

Bien le bonjour à toutes et à tous, heureux de vous retrouver pour débuter cette nouvelle semaine. On est lundi aujourd'hui et pour débuter, c'est matin pas chagrin de ce lundi, on aura de la musique, de la bonne humeur, des petites infos avec Alan. Moi je suis Louis Kings, vous le savez, je suis avec vous pendant 3 heures pour le meilleur de la musique. Belle matinée, bon réveil, si on vous sort du lit.

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1: La météo pour ce lundi 18 mai, un temps faiblement perturbé pourrait dominer au nord avec nuages et quelques pluies éparses. Temps plus sec avec des éclaircies en allant vers le sud et le sud-est. Les températures pour ce lundi matin, 8 degrés pour Lyon, 9 à Toulouse et Strasbourg, 9 également pour Lille, Cherbourg et Brest. 10 degrés pour Paris et Bordeaux, 10 également pour Nice, 11 degrés à Biarritz, 12 à Marseille, 12 également pour Ajaccio et 13 degrés à Perpignan. Pour ce lundi après-midi, entre 14 et 17 degrés sur une moitié nord, il fera 14 en Bretagne, 15 degrés sur la Normandie, 16 sur le Grand Est et les Hauts-de-France, 17 en Centre-Val de Loire, 17 également sur la région parisienne. Dans la moitié sud, entre 17 et 22 degrés, il fera 17 dans la vallée du Rhône, 19 sur la Nouvelle-Aquitaine et sur l'Occitanie, 19 également pour la Corse, entre 21 et 22 degrés le long de la Méditerranée.

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1: Bonjour, bonjour à tous. Direction le sud de la France et les 2000 mètres de la piste en gazon à l'hippodrome de Marseille-Borély à l'occasion du Quintet Plus de ce lundi 18 mai 2026. Il réunira 16 galopeurs âgés de 4 ans et au-dessus. La location sera de 50 900 euros et le départ prévu vers 13h55. En tête de notre sélection, le 8, Marc Verst vient de prouver son retour en forme. Il peut mettre tout le monde d'accord. Celui 14, Infa Summer, qui fera logiquement partie des grands favoris de cette épreuve. Le 9, Amédras, va évoluer dans son jardin ici même. Le 12, Goway, pris de mieux en mieux, placé sur l'échelle des valeurs. Et enfin, l'As court plus vite, pris à sa juste valeur dans cette épreuve. Il complétera notre sélection. Une sélection que vous pouvez retrouver sur ma chaîne YouTube Tom Kazak, les pronostics hippiques avec mes dernières minutes. Donc notre choix aujourd'hui, premier le 8, Marc Verst. Second le 14, l'Infa Summer. Troisième le 9, Amédras. Quatrième le 12, Goé. Cinquième l'As court plus Vix. Le second choix le 11, le 3 et le 2. Et à vous la fortune.
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1: Bonjour à tous, l'horoscope de ce lundi, on débute avec les béliers. Vous prenez ce lundi comme il vient, les béliers, avec entrain et bonne humeur. Les taureaux, on n'est jamais aussi bien servi que par soi-même. Vous prenez les choses en main. Gémeaux, vous êtes en superbe forme, profitez-en pour vous livrer à vos loisirs préférés. Les cancers, vous dormez debout, les cancers. On se réveille, le week-end est terminé. Lion, votre côté extraverti est confiant vous aidera à parvenir facilement à vos fins. Les Vierges, félicitations les Vierges, vous excellez dans tous les domaines aujourd'hui, vous êtes une véritable source d'inspiration. Balance, vous vous fermez la porte à de belles opportunités par entêtement, vraiment dommage. Scorpion, vous n'avez rien à envier à personne, restez tel que vous êtes. Sagittaire, vous avez soif de nouvelles rencontres, ça tombe très bien, votre charme ne passera pas inaperçu. Les Capricornes, vous avez rechargé les batteries tout au long du week-end, les Capricornes. Vous êtes fin prêt à affronter cette nouvelle semaine. Les Verseaux, la patience n'est pas votre fort, les Verseaux. Vous vous agacez trop facilement. Et enfin, les Poissons, vous êtes d'excellente humeur. Rire et sourire sont donc au programme de cette belle journée. Avec tout ça, bon lundi!
2: Merci beaucoup Alan pour ce premier rendez-vous horoscope, un peu de bon son dans les oreilles. Et puis on revient pour parler de l'actu musicale, un très très bon lundi, très bon début de semaine à notre écoute.
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3: Dans l'actualité musicale du jour, on parle de Vianney. Vianney dans sa cabane, le chanteur crée des nouvelles chansons. Reclus dans son studio fait main depuis plusieurs semaines, Vianney a partagé une vidéo sur ses réseaux sociaux. On découvre l'artiste en session d'enregistrement afin de préparer des diverses compositions. L'artiste est bel et bien de retour. Après des mois de travaux, Vianney a enfin pu prendre possession de sa fameuse cabane transformée en studio d'enregistrement pour reprendre le chemin de sa carrière musicale. Un cocon créatif dans lequel il semble déjà très inspiré. Le chanteur a d'ailleurs partagé une vidéo sur ses réseaux sociaux dévoilant les images de ses premières sessions. Ainsi, on y découvre l'interprète de Pala plongé dans la création de ses prochaines compositions, tantôt au piano, tantôt à la batterie ou encore au micro. Si aucun extrait inédit n'a été dévoilé, les fans ont immédiatement réagi dans les commentaires. D'autres, au contraire, préfèrent savourer ce retour en studio et se montrent déjà impatient de découvrir la suite. Après une période plutôt discrète, Vianney semble enfin prêt à reprendre pleinement sa carrière. Reste désormais à savoir quand ses nouveaux titres verront officiellement le jour. On se retrouve très vite avec d'autres actualités musicales.

0: Bonjour, Sébastien Lecornu va annoncer jeudi une nouvelle batterie d'aide pour aider à faire face à la flambée des prix du carburant provoquée par la guerre en Iran. Matignon annonce qu'un nouveau dispositif va être dévoilé à cette occasion. Contraint à la discipline budgétaire et menacé par une récession, le gouvernement temporise depuis le début de la guerre, fin février, sur les aides qu'il veut toujours cibler et non générales, écartant toute baisse de la fiscalité. Accusé de viol, Patrick Bruel prend la parole dans un texte publié sur Instagram hier. Le chanteur indique qu'il n'a jamais forcé une femme, jamais je n'ai drogué, manipulé ou cherché à soumettre qui que ce soit. Je ne me suis jamais servi de ma notoriété pour abuser de quiconque, ajoute-t-il. Une trentaine de femmes l'accusent de violences sexistes et sexuelles, rappelons-le. Cinq d'entre elles ont déposé plainte notamment pour des viols, dont l'animatrice Flavie Flamand. Le petit Elio, 4 ans, a trouvé un donneur compatible pour une greffe de moelle osseuse. Les parents de cet enfant atteint d'une leucémie agressive et qui a besoin d'une greffe pour sortir durablement du circuit de soins avaient médiatisé leur recherche en incitant les hommes à s'inscrire sur le registre des dons. Il ne représente que 20% des 70 000 donneurs recensés en France. Selon les premiers éléments, l'automobiliste qui a foncé dans des passants samedi à Modène en Italie souffrirait de troubles psychiatriques. Aucun signe lié à une potentielle radicalisation n'a été trouvé à son domicile. 8 personnes ont été fauchées, 3 blessés étaient encore dans un état grave hier matin. Le navire de croisière sur lequel s'est déclaré un foyer d'antivirus arrivera ce lundi dans la matinée au port de Rotterdam aux Pays-Bas. Le Hondus a toujours à son bord la dépouille d'une femme qui a succombé au virus. C'est la fin de ce flash, une très bonne journée à notre écoute.
1: Bonjour à toutes et à tous, très belle journée en perspective sur la Provence verte avec un soleil généreux et des températures atteignant 20 degrés cet après-midi. Le vent d'ouest restera faible. Pour demain matin, ciel largement dégagé avec des minimales autour de 9 degrés. Importante intervention des pompiers à Pignan ce dimanche en fin d'après-midi. Après une sortie de route, une voiture a pris feu avant que l'incendie ne se propage à la végétation voisine. Grâce à l'intervention rapide des secours, le feu a pu être limité à une centaine de mètres carrés. 24 sapeurs-pompiers étaient mobilisés sur place. À Cabas, un incendie s'est déclaré dans une habitation de la rue Pasteur. Le feu a touché le rez-de-chaussée de l'immeuble avant d'être rapidement maîtrisé par les secours. Un homme de 43 ans, légèrement intoxiqué par les fumées, a été transporté vers le centre hospitalier de Brignoles. 15 pompiers et les gendarmes sont intervenus. Grave accident également à Carcès ce dimanche matin. Un homme de 69 ans a été grièvement blessé après une chute de deux roues avenue du 8 mai. Les secours, épaulés par le SMUR de Brignoles et un hélicoptère médicalisé, ont pris en charge la victime avant son évacuation. Voilà pour l'essentiel de l'actualité locale en Provence verte. Très belle journée à tous sur Radio Couleur Sud.
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4: Deuxième heure déjà pour ces Matins pas chagrins de ce lundi 18 mai. J'espère que tout va bien pour vous et que vous êtes en forme. Nous sommes là encore pendant 120 minutes. Plein de hits, plein de tubes à vous mettre dans les oreilles. Et des petites infos. Et là tout de suite, c'est le moment des éphémérides.
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6: Bonjour à tous, ravi de vous retrouver ce 18 mai, c'est la Saint-Éric, alors bonne fête à eux, c'est également la journée internationale des musées, la journée du pied. Émotif, coléreux, les Érics réagissent au quart de tour, sur deux, ils ne reculent devant aucune difficulté. Leur spontanéité leur fait parfois commettre des erreurs, avec eux c'est le moment présent qui compte, généreux, volontiers bagarreurs. Ce sont des hommes de terrain, plus manuels qu'intellectuels, bon vivant. Les Érics n'aiment pas trop se priver. Ça s'est passé un 18 mai, 1910, la comète de Halley passe près de la Terre. 1967, l'ONU accepte de retirer les casques bleus du couloir de Gaza à la demande de l'Égypte. 1972, des parachutistes français sautent sur Kolwezi au Zaïre afin de libérer 2000 Européens tenus en otage par des rebelles katangais. 1996, 200 soldats siègent le palais présidentiel à Bangui suite à une mutinerie. Un an plus tard, Eric Cantona décide de mettre un terme à sa carrière de joueur de foot à l'âge de 31 ans. 2001, le porte-avions nucléaire Charles de Gaulle entre en service. 2012, le réseau social Facebook fait son entrée en bourse. Et le 18 mai 2014, l'ex-trader Jérôme Kerviel reprend sa marche et rentre vers la France. On souhaite un bon anniversaire à Vincent G, né à Saint-Martin-de-Belleville, biathlète en ski et au tennisman et chanteur Yannick Noah, né à Yaoundé au Cameroun. On termine par le dicton du jour, soleil à la Saint-Éric promet du vin plein les barils. Profitez bien de cette journée, à demain.

Voilà pour les éphémérides de ce lundi matin, dans 100 ans peut-être, mais qu'est-ce qu'il y aura dans 100 ans peut-être? Je n'en sais rien, par contre Michel Fugain nous en parle de suite, on l'écoute et on revient juste après pour la première indiscrétion télé de la semaine.

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4: Dans l'actualité des indiscrétions télé, on parle du nouveau numéro de Famille Je vous aime, diffusé sur la chaîne France 3 le 29 mai avec Michel Drucker. À découvrir sur France 3, vendredi 29 mai, dès 21h10, un nouveau numéro de Famille Je vous aime, dans lequel Michel Drucker explore les liens intimes des familles dans le monde du spectacle. Diffusé donc en prime time sur France 3, juste avant la fête des mères, cette émission a pour thème principal la transmission. La famille a toujours inspiré les artistes, que ce soit en chanson ou en humour. Pour ce troisième numéro, Michel Drucker recevra la mère et le fils les plus populaires de France, Maria et Christian Baudin, Daniel Guichard et Chico et Gypsies, entourés de certains de leurs fils, Antoine Duléry et toute sa famille. Il y aura également Salvatore Adamo et sa fille, Laurent Baffy accompagné de sa maman et de son fils, et Jean-Fille Janssen avec sa maman pour un grand moment de rire et de bonheur. Tout ça à découvrir le 29 mai sur la chaîne France 3. On se retrouve très vite avec d'autres indiscrétions télé.
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1: Dont l'info insolite du jour, direction l'Afrique du Sud. Évacué par hélicoptère, un crocodile est soupçonné d'avoir dévoré un homme d'affaires. Les autorités enquêtent sur la disparition d'un homme âgé de 59 ans, emporté par les eaux d'une rivière en crue. Les images sont plutôt impressionnantes. Un policier sud-africain a été hélitreuillé pour récupérer un crocodile soupçonné d'avoir attaqué un homme disparu depuis plusieurs jours aux abords de la rivière Komati. Dans une vidéo relayée sur les réseaux sociaux, on peut voir l'agent accroché à une corde remonter la dépouille de l'animal, le tout au-dessus des eaux infestées de crocodiles. Cette opération extrêmement dangereuse et complexe, selon la police, a été menée alors qu'un homme d'affaires avait été emporté par les flots dans la province de Mpumalanga. L'homme âgé de 59 ans s'était retrouvé coincé sur un pont au volant de son véhicule, incapable de traverser la rivière en crue. Seul son véhicule avait été retrouvé. En tous les cas, les autorités ont rapidement suspecté un crocodile d'avoir dévoré le quinquagénaire. En survolant la zone avec des hélicoptères et des drones, les policiers ont en effet aperçu un groupe de saurians se prélassant au soleil sur une petite île. Le comportement de l'un d'eux les a alertés. En plus d'avoir le ventre bien rempli, il n'a pas bougé ni essayé de se glisser dans la rivière malgré le bruit des drones et de l'hélicoptère, a expliqué cet agent. La bête de 500 kg a été abattue. Le policier est descendu en rappel pour attacher l'animal au niveau du cou et pouvoir l'évacuer. Après des examens menés par le parc national Kruger, des restes humains ont été découverts dans le ventre du reptile. On se retrouve très vite avec d'autres infos insolites.
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0: commence les programmes télé et la télévision pour ce soir. Lundi, on débute avec la chaîne TF1 qui nous propose ce soir la série L'été 36, diffusée dès 21h10. Sur France 2, 21h10, là encore, la série Meurtre au paradis. Sur France 3, rendez-vous avec le film Bonnard, Pierre et Marthe, diffusé dès 21h10. Sur la chaîne France 4, ce soir, place au film La Haine, diffusé dès 21h. Sur M6, rendez-vous avec l'émission Marié au premier regard à partir de 21h10. Sur la chaîne W9 ce soir, le film Armageddon, diffusé dès 21h25. Et enfin, pour terminer, rendez-vous par exemple ce soir sur la chaîne TF1 Série Film avec la comédie L'Inspecteur La Bavure, diffusée dès 21h10. Avec tout ça, bonne soirée télé.
1: Et bien voilà, vous savez tout sur le programme télévision de ce lundi. De suite, un peu de bon son dans les oreilles et on revient d'ici quelques minutes, ne bougez pas.

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0: La météo.
1: La météo pour ce lundi 18 mai, un temps faiblement perturbé pourrait dominer au nord avec nuages et quelques pluies éparses. Temps plus sec avec des éclaircies en allant vers le sud et le sud-est. Les températures pour ce lundi matin, 8 degrés pour Lyon, 9 à Toulouse et Strasbourg, 9 également pour Lille, Cherbourg et Brest. 10 degrés pour Paris et Bordeaux, 10 également pour Nice, 11 degrés à Biarritz, 12 à Marseille, 12 également pour Ajaccio et 13 degrés à Perpignan. Pour ce lundi après-midi, entre 14 et 17 degrés sur une moitié nord, il fera 14 en Bretagne, 15 degrés sur la Normandie, 16 sur le Grand Est et les Hauts-de-France, 17 en Centre-Val de Loire, 17 également sur la région parisienne. Dans la moitié sud, entre 17 et 22 degrés, il fera 17 dans la vallée du Rhône, 19 sur la Nouvelle-Aquitaine et sur l'Occitanie, 19 également pour la Corse, entre 21 et 22 degrés le long de la Méditerranée.
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2: Dernière ligne droite de ces matins pas chagrins pour ce lundi 18 mai. J'espère que c'est la forme pour vous. On va parler des anniversaires de célébrités qui sont nés donc un 18 mai. Qui donc est né un 18 mai? Eh bien, nous avons Monsieur Jean-Pierre Savelli, qui est un chanteur, né en 1949, il a 77 ans. Nous avons également Yannick Noah. Yannick Noah, il est né en 1960, sportif et chanteur aussi. Il a 66 ans. Nous avons la charmante Sandra, qui est allemande. On se souvient de Maria Magdalena et de In the Heat of the Night. Elle a 64 ans, Sandra, elle est née en 1962. La charmante Elena Noguera, 1969, elle a 57 ans, elle est belge et c'est la petite sœur de Lio. Nous avons également l'actrice Vanessa Guedge, actrice française, née en 1976, elle a 50 ans. Et puis Jack Johnson, chanteur américain, né en 75, 51 ans. Voilà pour les célébrités nées un 18 mai. Et puis nous voudrions souhaiter un anniversaire à Muriel. Muriel, elle habite à Sigean et c'est Véronique, son amie, qui nous a écrit pour lui souhaiter un heureux anniversaire pour ses 55 ans. Et puis nous avons Olivier qui fête aujourd'hui ses 55 ans, il habite à Roux. Et c'est Sandrine qui nous a écrit pour lui souhaiter un très heureux anniversaire. Bon anniversaire donc, Olivier. Bon anniversaire à tous les deux d'ailleurs, hein, pour de la part de toute l'équipe des Matins Pas Chagrin. Un peu de bon son et on revient juste après pour vous parler de l'actu people. Bon lundi à tous.

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1: Dont l'actualité people du jour, on parle de Maeva Ganahm, bientôt maman. Voilà une qui s'est ménagé ses effets alors que le 27 décembre dernier, la Marseillaise avait annoncé à ses 3 millions d'abonnés Instagram s'être mariée en douce. Elle vient de révéler attendre son premier enfant. Aujourd'hui, je vous partage le plus beau secret de ma vie, un petit cœur grandi en moi. Et bientôt, je serai maman, a-t-elle le confié. Une nouvelle qui a recueilli illico des milliers de commentaires, dont les félicitations de ses copines Nabila, Jessica Thivenin ou encore Émilie Nefnaf. Dans quelques mois, Maeva Ganahm et son mari seront donc 3. Heureusement, ils ne manqueront pas d'espace. L'influenceuse ayant récemment emménagé à Dubaï dans une petite bicoque de 900 mètres carrés. On se retrouve très vite avec d'autres actualités people.

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1: Bonjour, bonjour à tous. Direction le sud de la France et les 2000 mètres de la piste en gazon à l'hippodrome de Marseille-Borély à l'occasion du Quintet Plus de ce lundi 18 mai 2026. Il réunira 16 galopeurs âgés de 4 ans et au-dessus. L'allocation sera de 50 900 euros et le départ prévu vers 13h55. En tête de notre sélection, le 8, Marc Verst vient de prouver son retour en forme. Il peut mettre tout le monde d'accord. Celui 14, Infa Summer, qui fera logiquement partie des grands favoris de cette épreuve. Le 9, Amedras, va évoluer dans son jardin ici même. Le 12, Goway, pris de mieux en mieux, placé sur l'échelle des valeurs. Et enfin, l'As, Court Pluvix, pris à sa juste valeur dans cette épreuve. Il complétera notre sélection. Une sélection que vous pouvez retrouver sur ma chaîne YouTube Tom Kazak, les pronostics hippiques avec mes dernières minutes. Donc notre choix aujourd'hui, premier le 8, Marc Verst. Second le 14, l'Infa Summer. Troisième le 9, Amedras. Quatrième le 12, Goway. Cinquième l'As, Court Pluvix. Le second choix le 11, le 3 et le 2. Et à vous la fortune.
2: Merci beaucoup Tom. Allez, à vous de jouer. Qui sait si vous avez de la chance de remporter peut-être le pactole de ce Quintet. Un peu de musique et on revient juste après. Excellent moment à notre écoute.

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1: Bonjour à tous, l'horoscope de ce lundi, on débute avec les béliers. Vous prenez ce lundi comme il vient, les béliers, avec entrain et bonne humeur. Les taureaux, on n'est jamais aussi bien servi que par soi-même. Vous prenez les choses en main. Gémeaux, vous êtes en superbe forme, profitez-en pour vous livrer à vos loisirs préférés. Les cancers, vous dormez debout les cancers. On se réveille, le week-end est terminé. Lion, votre côté extraverti est confiant vous aidera à parvenir facilement à vos fins. Les Vierges, félicitations les Vierges, vous excellez dans tous les domaines aujourd'hui, vous êtes une véritable source d'inspiration. Balance, vous vous fermez la porte à de belles opportunités par entêtement, vraiment dommage. Scorpion, vous n'avez rien à envier à personne, restez tel que vous êtes. Sagittaire, vous avez soif de nouvelles rencontres, ça tombe très bien, votre charme ne passera pas inaperçu. Les Capricornes, vous avez rechargé les batteries tout au long du week-end, les Capricornes. Vous êtes fin prêts à affronter cette nouvelle semaine. Les Verseaux, la patience n'est pas votre fort, les Verseaux. Vous vous agacez trop facilement. Et enfin, les Poissons, vous êtes d'excellente humeur. Rire et sourire sont donc au programme de cette belle journée. Avec tout ça, bon lundi.
2: Et bien voilà pour ce rappel de l'horoscope. Merci beaucoup à toi Alain et puis à demain pour d'autres petites chroniques et d'autres points sur les astres. On se met de la musique dans les oreilles, on revient juste après pour se dire au revoir.

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1: Et bien voilà, c'est fini, c'est terminé pour ce lundi. Mais on revient bien sûr dès demain matin, bon pied, bon oeil, pour une nouvelle émission des Matins pas chagrin. Soyez fidèles au rendez-vous, soyez fidèles à votre radio, soyez nous fidèles tout simplement chaque matin à la même heure. Allez, on va tout doucement s'en aller sur la pointe des pieds. On ne se quitte pas sans vous parler de la petite nouveauté du jour.
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1: La nouveauté du jour, eh bien, on l'a découvert il y a quelque temps lors des préliminaires de l'Eurovision. On l'a bien sûr découvert samedi en tant que gagnante de l'Eurovision. Il s'agit de Dara. Dara avec son titre Banga Ranga. Elle a gagné pour la Bulgarie. On l'en félicite. Dommage pour Marlo. Dommage pour Essila. Bah oui, que voulez-vous. Je parle aussi de l'artiste belge, normal. Hein, c'est mon pays. Donc j'aime bien aussi la Belgique. Et puis c'était valable malgré tout. Tout comme Monroe. D'ailleurs, hein, j'adorais cette chanson, mais voilà, on n'a pas eu de chance. Et puis, c'est la Bulgarie qui, je dois dire, n'est pas mal du tout. Banga Ranga, on se l'écoute, et moi je vous dis ciao ciao, bye bye, et à demain.

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2: Bonjour.
3: Bonjour. Bonjour. Bonjour.
4: Bonjour.
3: Ah, bonjour tout le monde.
4: Ça va, oui.
2: Ça va, tu vas bien?
4: Ah oui.
5: Oui, ça va bien. En pleine
4: forme. Oui.
2: Bien mangé?
4: Ah oui.
5: Ah oui.
4: Ah oui.
5: Ah oui. Ah oui. On peut donner le nom du cuistot?
2: Non.
4: Parce que ça commence par l'eau et ça se termine par rang.
2: Non, même pas, parce que moi j'ai des sources sûres et c'est pas lui qui a fait la manger. Il nous a servi à manger par contre.
4: C'est vrai.
5: Ah, c'est pour ça que c'était bon.
2: Oui.
5: C'était une femme.
2: Ouais. Mais oui, parce que le seul truc
5: même malade, en plus, on l'a fait bosser.
4: Même
5: quoi,
4: malade, elle déconner. A travaillé. Ah ouais.
2: Le seul truc qu'on lui a demandé, c'est les cafés et on les attend encore. Donc tu vois, Laurent, on peut pas trop.
4: Ah, ça, il aime bien la sortir, celle-là.
2: Ouais. Par contre. Par contre, c'est le responsable du café-librairie de Sancerre.
5: Oui.
2: Qui est au-dessus de Bourges.
4: De toute façon, quand on rentre, on ne peut que le remarquer parce qu'il est quand même toujours habillé en queue de
2: oui.
4: Avec un gilet jaune et puis des petits binocles et une coiffure magnifique.
2: Hein, c'est
4: c'est-à-dire avec bien plaqué, gominé, on peut dire, gominé.
2: Mais c'est-à-dire
4: ça lui
2: qu'en
4: va
2: fait,
4: très très bien.
2: J'ai compris pourquoi il était peigné comme ça. Parce que tous les livres qui sont dans la librairie sont bien rangés.
4: C'est ça.
2: Et lui, il a dit, je vais faire un effet décoiffé.
4: C'est ça.
2: Tu vois, pour faire un peu contraste. Quoi.
4: Oui, c'est ça.
2: C'est pour ça. On démarre avec la blablague.
5: Allez,
2: c'est parti. Alors, attendez, bougez pas, je reviens. Il est là. Oui, t'es gay.
6: Alors, c'est trois mecs qui sont en tôle et il y en a... Il parle comme ça, puis il y en a un, il dit, moi, si je pouvais me procurer de l'alcool, ça serait bien, parce que ça serait bien, de l'alcool, tout ça. Il dit, qu'est-ce qu'il te faut? L'autre, il dit, il me faudrait, je sais pas moi, une ou deux bouteilles de vodka, bon. Et il dit, on va se démerder, tu vas voir. Et toi, Christian, moi, il me faudrait un peu de poudre, parce que avec la poudre, je fais des miracles, moi. Et l'autre, qui dit, moi, je voudrais un peu d'herbe, juste. Il faut rentrer toute la marchandise. Et puis, il y a le mec qui s'enfonce les deux bouteilles de vodka, il dit, avec ça, moi, je vais casser la gueule au gardien, tu vois, ça a vite fait l'histoire, je vais casser la gueule au gardien, et puis je vais m'évader, je vais partir par la porte carrément, je vais pas me faire chier, moi. Il y a le second qui s'est fait un rail, il dit, avec ça, moi, il va me pousser des ailes, je vais passer à travers les barreaux, et je vais m'envoler directement chez moi. Et il y a le troisième qui a commandé de l'herbe, il fume un joint, il reste sur sa chaise, il dit, pourquoi, on n'est pas bien là?
4: Ah, c'est magnifique, j'adore.
2: Vous vous souvenez plus de ça,
4: vous vous souvenez plus non plus.
2: Ah, oui,
4: il y en a une là qui est très courte mais qui me fait rire. C'est dans un grand magasin, c'est genre aux Galeries Lafayette, et il y a une femme qui pénètre dans le bureau des objets trouvés. Elle est juste en veste comme ça et en culotte. Et elle dit, excusez-moi, vous n'auriez pas trouvé une jupe verte avec quatre gamins accrochés après?
6: Ah ouais. Il y a celle de la glace. Oh, mais en fait, tu t'en rappelles pas. C'est vrai que tu connais.
2: On avait juste dit qu'il fallait pas faire de private joke et des trucs. Ouais. Entre nous, et puis c'est le premier à le faire. Bon, en fait, c'est pas grave. J'ai trouvé des trucs sur Internet.
4: Ah.
2: Alors, tant que ma belle-mère répond au téléphone, j'appelle pas ça une canicule, moi.
6: Quoi?
4: C'est pas bien, mais ça fait rire.
2: Quand tu passes de maîtresse à épouse, bon, c'est une promotion, mais n'oublie pas que ton ancien poste reste vacant.
4: Pas mal.
2: Vous êtes en état d'arrestation. Le mec, il fait pourquoi? Vous êtes en état d'ivresse. L'autre dit, bon, il faudrait savoir. N'avoir que deux mains est tellement de baf à donner. La vie est mal faite. Les deux petits vieux. Louise, avec combien d'hommes as-tu dormi? Et l'autre, elle le fait juste avec toi. Avec les autres, je ne dormais pas. J'ai le cœur sur la main, mais elle peut aussi t'arriver dans la gueule. Et il est moche ton pull. Oui, mais enfin, contrairement à ta gueule, je peux l'enlever, moi. Bonsoir, police nationale, vous avez bu? Non. Bon, mais soufflez.
4: Ouais.
2: Il est où le gâteau? Sortez du véhicule. Bon, je dis pas qu'il pleut trop, hein. Je dis juste que j'ai vu un saumon remonter la scie ce matin. Ok, là, les machins. Bon, aujourd'hui, on reçoit, je sais pas qui,
6: Alors moi, je vais vous dire, on reçoit Nathalie et Christophe qui vont bientôt sortir un album, de ce que j'ai compris.
7: Ouais, on prend des cours en plus. Hein, je dis, on prend des cours d'allemand. Pourquoi? Bah, pour essayer de chanter en allemand, dans toutes les langues. Quoi. Non, c'est des conneries, bien sûr. Non. On essaie de faire de l'humour, oui, c'est pas notre métier, ça.
2: Parce que des chansons allemandes connues, on n'en connaît pas beaucoup.
6: Donc, ils vont nous chanter tout à l'heure. Alors, est-ce que vous composez vos chansons?
7: Ouais, c'est des compos.
6: Ce sont vos chansons, votre musique, et vous sévissez. Alors, sévir, ça veut dire que vous travaillez dans le coin.
4: Les habitants en Andalousie, c'est sévir.
6: Séville,
4: c'est une ville d'Andalousie.
6: Séville.
4: Ok. Oh, putain, alors là,
6: on est passé au 23e degré. T'en es passé, Jérôme. Et donc, vous chantez
7: les comités, les restos.
6: Mais ici, dans le Sarcérois.
7: Partout, ouais.
6: Dans le Cher.
7: Principalement dans la région centre, ouais, pour l'instant.
6: D'accord. Pour vous trouver, on en parlera après, vous avez un site internet.
7: Site internet, on passe par Facebook pour le moment, ouais.
6: Par Facebook, page Facebook.
7: Voilà, Nathalie C. officiel.
6: Nathalie C. officiel, c'est là où je vous ai trouvé et découvert. Et moi, contrairement aux autres chroniqueurs, j'ai écouté et j'ai bien aimé.
2: Eh bien, c'est bien.
4: Et c'est quelle influence au niveau musical, alors?
6: Alors, l'influence musicale, c'est la leur, ils viennent de le dire.
4: Ouais. Non, mais est-ce que c'est les influences années 80?
2: Taisez-vous.
6: C'est
2: arrêtez, vous allez vous embourber.
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1: Oui, qu'est-ce qui se passe? Qu'est-ce que
2: t'as? Mais bon, je voulais bien les écouter tout de
3: suite. Ben oui, alors, c'est ça, ouais. On est impatients. Nathalie sait, mais veut pas dire.
4: Ça s'en va et ça revient, c'est fait de tout petit rien. La la la la la la la la la la la.
2: Voilà, c'était Nathalie sait. Bravo, bravo. Vous avez bien compris que vous n'allez pas acheter le disque, là, hein, on est bien d'accord.
5: Surtout qu'il n'est pas sorti.
6: Et surtout le disque.
2: Mais il va bientôt sortir.
6: Il est passé au CD depuis un
1: mais
6: moment.
1: Oui, non, mais attends, t'as vu l'âge qu'il a, il est encore... Ouais.
6: Il a acheté hier soir un pick-up.
1: Alors, dit, votre 78 tours, vous le sortez quand?
2: Eh bien justement, on n'est pas loin parce que c'est les années 80, l'influence.
5: Ouais.
2: L'influence, ouais. Années 80.
1: C'est les meilleurs, moi je dis.
2: Ouais, c'est les meilleurs.
5: L'orchestration peut-être un peu plus...
2: Et si tu attrapes ta guitare, tu vas peut-être pouvoir jouer là, non?
5: Alors, on va le faire sur bande, mais bon...
2: Pas maintenant, sur bande, d'accord. Alors, on va y aller.
1: D'accord.
6: Mais les voix. Allez, en live. On bande.
3: Les voix en live.
5: Il n'y a pas de tricherie.

0: Nathalie C. Merci. Nathalie C. Pourquoi pas Nathalie et Christophe? Parce que c'est trop long.
1: C'est trop long à écrire.
0: Ah oui, d'accord.
2: Alors bon. Ça aurait été bien, Nathalie et Christophe.
1: Mais, oui, mais c'est mieux Nathalie.
0: Oui, puis t'es pas sûr de le garder, surtout.
1: En plus, on peut changer le C.
2: On se recherche à tête d'un C. Voilà.
0: Alors. Moi, je vois très bien Nathalie et Raymond. Mais enfin, bon, après, faites ce que vous voulez.
3: Une question me préoccupe, est-ce que Nathalie, elle entend sa voix? Je voulais savoir.
0: Mais non, c'est Jeanne, surtout.
3: Ah.
0: Et, oui, elle a copié un peu.
3: Un peu,
0: oui.
3: Très bien.
0: Donc, on va revenir vers vous dans un instant. Pour l'instant, on va continuer l'émission.
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1: Et oui, Laetitia.
2: Oui.
1: Tu es toujours dans les affreux Jojo.
2: Oui. Et enfin, je sais pas, on m'a pas dit, mais peut-être que j'étais virée.
1: Je préfère non, c'est une question. C'était pas une affirmation.
3: Il y a du retard à la poste.
2: Ah, c'est ça.
1: La poste est en rêve. Dis-nous tout.
2: On a perdu la septième
1: compagnie.
4: Bah écoute,
3: on a perdu la septième compagnie. Après, on l'a retrouvé, remarque.
1: Jean Lefebvre, attends.
3: Pierre Bondy.
1: Eh oui, Bruce Willis,
2: non,
1: tout ça.
2: Non.
3: Linda Hardy, il était plein.
2: Non, on a perdu la septième merveille.
1: Non.
2: Si.
1: C'était qui?
2: Alors, mais justement, je comptais sur vous pour me remémorer les sept merveilles.
4: Bah, alors, les pyramides
1: de
2: Khéops.
1: Les
3: pyramides, les jardins suspendus.
2: Oui. C'est comme les couilles. Vous les faites dans l'ordre, en plus. Hein.
3: La tour de Babel.
4: Le phare de...
3: De Mavrodion, qui marche pas.
4: La bibliothèque d'Alexandrie.
1: Non.
3: Bon, j'ai dit la tour de Babel, ça compte pas?
2: Alors, la... c'est celle-là qui a disparu?
1: Ouais. La tour de Babybel,
3: oui, c'est là qui a disparu.
4: Il n'y avait pas la librairie.
2: La tour de Babybel.
4: Il
2: n'y avait pas la librairie.
3: Mais le pencher. Elle penchait.
4: Il y avait le phare d'Alexandrie, il n'y avait pas la librairie non plus.
2: Il y a la bibliothèque. Le colosse de Rhodes.
4: Le colosse de Rhodes.
1: La pyramide du Louvre.
2: Le
4: il avait les jambes écartées sur le port, le colosse de Rhodes, quand tu passes en dessous.
3: Il t'envoie le bonjour, le colosse.
4: Ouais, t'avais des cloches.
2: Le colosse de Rhodes détruit par un tremblement de terre
1: qui
2: en 224.
1: Oui, il est sous l'eau. Je l'ai vu dans un film avec Bruce Willis, justement.
4: C'est un ivrogne.
1: Non, avec, je l'ai vu, il est sous l'eau, le colosse
2: comme
1: de Rhodes.
2: Comme quoi, tu vois, t'apprends des choses avec... en regardant les films de Bruce Willis.
4: Bah, je vois qu'il y a une catastrophe, il y a Bruce Willis, hein, de toute façon.
2: Oui, il a dit qu'il en avait marre de sauver la planète. Il en avait marre à chaque fois.
1: N'empêche qu'heureusement qu'il est là, parce qu'on serait
4: arrivé encore.
2: Oui, parce qu'il nous en serait tombé sur la tête. Le temple de...
4: Les jardins suspendus de Babylone.
3: Je l'ai dit.
2: Oui.
3: M'excuse. Je l'ai dit.
2: La statue de Zeus à Olympie, en or et ivoire, détruite par un incendie en 465. Mais alors, c'est ça que je me dis, c'est les merveilles du monde, mais il y en a plus beaucoup. Et la septième.
1: Oui.
2: On a
1: la muraille de Chine.
2: Mal de chien à s'en rappeler. Non.
1: Non.
3: Moi, je voyais moi, mais je suis pas difficile.
4: En plus, toutes les merveilles du monde étaient uniquement dans le monde antique, parce qu'on ne tient pas compte des merveilles qu'il peut y avoir en Amérique.
2: Ça a été une liste qui a été établie dès l'Antiquité par des auteurs grecs. Donc, et ça a été repris à la Renaissance.
4: Le Florouane.
2: Aménétréole.
1: La boucherie aussi,
4: la boucherie, qui fait partie des merveilles du monde. Oui.
1: C'est quand même, elle est gérée par n'importe quoi, mais c'est une merveille sinon en soi.
3: Oh, il faille autre. Alors, tu veux un café, tu veux quelque chose, tu veux boire quelque chose?
1: Non, je parlais de la librairie, non.
3: Ah, d'accord.
1: Le mec tout dépayé derrière, j'en parle même pas là-bas. Il m'a fait une doigt d'honneur, je sais pas pourquoi. Bon alors, tu la craches ta Valda?
2: Ma Valda, je la crache. C'est le tombeau de Mausol.
1: Mausol.
3: C'était Mausol. On l'a pas vu de la semaine. Lui,
4: il était pas beau, c'était mausolé. Hein.
2: Et bien.
1: Mais justement, ça vient de là.
3: C'est le mausolé, ouais.
2: Tu le savais, toi, Jérôme?
1: Bien sûr.
2: 370 avant Jésus-Christ, Mausol, un petit satrape d'Asie mineure, avait épousé sa sœur.
1: Asie mineure, voilà ton verre.
2: D'Asie mineure avait épousé sa sœur, Artémise. Bon, déjà, ça c'est incroyable.
4: Ah, Artémise Gordon,
2: non.
4: Dans les mystères de l'Ouest.
1: Non. C'était la copine à Portos et Aramis.
2: Artémise.
1: Astérisme, à moi. Cours, astérisme.
2: Il dirigeait un royaume appelé Carie.
1: Carie.
4: Oh. Oui, bon, on va pas. C'est trop facile, on va pas aller dans les dents.
3: Ouais.
2: Capitale Halicarnasse, sur les côtes de l'actuelle Turquie. Et puis, il aimait la liberté, c'était un guerrier. Il se révolta contre les Perses, proclama l'indépendance de la.
4: Carie.
2: Bâtisseur, il orna Halicarnasse de somptueux édifices.
1: Elle avait une couronne?
2: Merci, waouh, Akari.
1: Oh merde, c'est pas super.
3: Par contre, il jouait souvent au bridge. Il jouait souvent au bridge. Ta gueule, c'est moi qui l'ai sorti.
1: Et il était connu dans le monde entier.
4: Oh là là.
2: À sa mort en moins 353, donc la sœur.
4: C'est fou comme vous êtes incisif.
1: Oh là là. Et encore, j'ai pas parlé du canine. Vas-y.
2: Artémise lui fit construire un tombeau spécial, du jamais vu depuis
1: les pyramides. C'est Molière qui me l'avait raconté. Alors,
2: Oh, voilà. Donc, elle a construit depuis les pyramides, on n'avait jamais vu ça, un truc immense, ah ouais. 42 mètres de haut, 135 mètres de tour, 36 colonnes.
1: J'ai la braguette ouverte. Pardon.
2: Ça fit sensation.
4: Il y a des ruines ou non ?
2: C'est devenu le mausolée. Non, pas vraiment. Ils ont envahi la région, puis comme c'est les chrétiens en 1494, et puis. Ils ont pas toujours fait des trucs cool. Quand ils envahissent, ils récupèrent les pierres pour en faire autre chose. Ouais. Et maintenant, on peut voir ces pierres-là sur le mur de la citadelle de Bodrum. C'est en Turquie.
4: À noter, tiens, que les pierres, c'est vrai qu'à l'époque, on s'en foutait du passé. Donc, on prenait les pierres des anciens édifices pour construire des maisons modernes. Ce qui a été fait en 1789, la Bastille, elle a été détruite. Et toutes les maisons qui sont construites à côté, les immeubles ont été faits avec la Bastille. Et à qui on doit de sauver les monuments, c'est qui a été beaucoup contesté, c'est un fait, mais c'est Viollet-le-Duc. C'est Viollet-le-Duc qui a été le premier véritable précurseur de défendre les monuments.
2: De la conservation.
4: La conservation, tout à fait. Après, il l'a fait, d'une manière un peu particulière, hein, mais quand même, c'est quand même grâce à lui, quoi.
3: Ça méritait d'être souligné, faut bien le reconnaître.
4: Merci, je te remercie.
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1: J'ai pas de sucre dans mon café, ce qui n'a rien à voir avec l'émission radio.
2: Et moi,
1: c'est
2: même pas
1: bon,
2: de café,
1: le, le café sans sucre, c'est pas très, très bon.
2: Le sucre, petite matière blanche qui donne mauvais goût au café quand on oublie d'en mettre.
1: C'est ça.
2: C'est Jean-Charles.
3: C'est très intéressant, très bien.
1: Oui, mais tiens, justement, puisque tu fais le malin.
2: Oui, voilà.
1: Vas-y.
2: Merci à toi.
4: Aguessillon, Aguessillon. C'est vrai, nous les gens de la terre, rien nous rend heureux. Moi, je sais pas, moi, il fait beau, je suis heureux. Il pleut à torrent, je suis heureux. Ça fait du bien aux cultures, c'est vrai. Rien nous rend heureux. Par exemple, le matin, en me réveillant, je pète un coup, eh ben, ça me rend heureux. Tenez, par exemple, vous verrez comme rien me rend heureux. Hier, j'ai été au champ, pas au magasin, hein, au pré, quoi. Enfin, bref, je vais au champ voir mes pototes. C'est vrai, parce que tous les jours, je vais leur parler. Eh ben, vous me croirez pas, si vous voulez, elles avaient des petites pousses qu'elles n'avaient pas hier. Nom de Dieu de bordel, je suis tellement heureux. J'ai été au café chez le Glo, dès qu'on a fêté ça avec les copains. Après, en rentrant à la maison, je sais pas ce qui m'a pris. Mais je sais pas si c'est parce que j'étais un peu émoustillé, mais nom de Dieu, la Francine était bien appétissante. Et voilà-t-il pas que j'ai été l'entretenir avec la même fougue que quand j'étais jeune. C'est vrai. Un rien nous rend heureux, tiens. Le lendemain, je vais revoir mes patates. Et nom de Dieu, elles ont encore poussé par rapport à la veille. Alors je refais ça au café chez Claude avec les copains. Et après, je vais m'entretenir avec la Francine. Rien nous rend heureux. Ouais. Et ça, tous les jours. On refait la poussée des patates. Même que parfois, on y va en groupe pour constater la poussée jusqu'au labourage. Alors là, on fête le vin nouveau au début de l'automne. Tiens, à ce sujet, ce qui est marrant, Raymond, c'est qu'on fête la fin de l'été et le lendemain, le début de l'automne. Eh ben, vas-y donc pour la Francine, hein. Rien nous rend heureux, tiens. Et il y a la dernière fois, la Francine trouve que je l'entretiens un peu trop souvent. C'est vrai, on a quand même 18 gamins. Alors à ce sujet, la Francine, elle l'a lu dans un journal qui avait des moyens de s'entretenir sans avoir de gamins. Elle me dit, c'est enfin bref, un truc, elle a été s'enseigner à la pharmacie, et quand elle a vu le prix, et comme c'était fait, elle en a tricoté un au crochet. Ben, toujours est-il que ça n'a pas bien marché, car à quelques temps de là, au café chez Claude, avec les copains, on a fêté la naissance du petit dernier. Rien nous rend heureux. Oh, dites donc, vous connaissez pas la dernière? L'autre jour, j'avais fêté les poireaux qui poussaient. Et j'avais entretenu ma femme comme soudain. Au matin, je me réveille et j'avais mal de mer. J'avais envie de vomir. Je croyais que j'étais pas en décuité. En fait, j'avais décuité. Mais c'était le lit qui tanguait. Il flottait sur l'eau. Il était sauté par la fenêtre du premier. Et on était dans le courant de l'inondation. Et vas-y qu'on flottait. Et vas-y qu'on flottait. Et vas-y qu'on était content dans le courant qu'on était content. Rien nous rend heureux, ouais. Après avoir abordé avec la Francine, j'ai décidé de construire une arche comme Noé, vous savez, le premier marin qui avait plus d'animaux que d'équipage. J'ai donc construit une arche, j'ai dit, on ne sait jamais, il vaut mieux avoir une arche comme Noé, pareil. Alors j'ai mis les poulets, les vaches, les cochons, les oies, les canards, les gosses et ma femme, tous dedans, manque de peau. Au moment où on a voulu partir, l'eau a baissé et on est resté enlisé. On a fêté la fin de l'inondation au café chez Claude avec les copains, et nom de Dieu. Malgré que j'avais plus de maison, plus rien, j'ai de nouveau eu envie de m'entretenir avec la Francine. Eh oui! Chez nous, rien nous rend heureux.
2: C'est bien.
5: C'est beau.
1: Oh, c'est beau.
2: Mignon.
1: C'est beau.
5: C'est beau, ça donne envie.
1: Ouais, c'est beau.
5: C'est des petits plaisirs simples.
1: Tu as réussi à faire des trucs sans gros mots et tout.
2: C'est oui, sans gros mots, sans gros mots. Il n'y en a pas eu un.
1: Rien.
2: Il y en avait rien.
1: Ouais, dans le Berry chaunois, là, on est rien.
5: Rien.
1: Sans le i. Il est bu.
5: Ah, oui. Ah, tu vois pas.
1: Il est bu.
2: Ah, mais
1: et comme ça, il est bu.
2: Il y a des mots, des fois, il y a du mal à comprendre. Une fois, il me dit, fais attention, il y a des rouins. Des rouins, qu'est-ce que c'est, des rouins?
1: Alors, je sais pas.
2: Ah ouais, mais moi, je savais pas non plus. Ouais. Mais les rouins, c'est les ornières, en fait. Quand tu passes avec une voiture...
1: Ah, comme les roues.
2: Ornières, voilà, ça fait des rouins, voilà. Comme les roues.
6: Mais les végans, alors, quand il y a un dodane, comment ils font?
2: Ah ben, ils passent à côté.
6: Eh ben, obligés.
2: Ah oui, ils sont obligés.
6: Dodane.
2: Ah oui, les véganes.
5: Ils passent par les gendarmes couchés, plutôt, les véganes. Tu vois, ça les gêne pas, même si c'est des poulets.
6: Et le mec, il arrive dans le centre-ville, et puis il y a une mamie qui traverse, et il peut pas l'éviter, paf, il passe dessus. Alors, il s'arrête 20 mètres plus loin, là. La mamie, elle est derrière, allongée. Et il s'arrête 20 mètres plus loin, il ouvre la vitre, il dit, vous pouvez pas faire attention. Et la vieille, elle fait, pourquoi, vous allez reculer?
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1: Allez, une question.
2: Oui.
1: Intelligente.
2: Oui.
1: L'euro, l'argent, la monnaie.
2: Oui.
1: C'est eux.
2: Oui.
1: Le
2: oui.
1: symbole. Alors pourquoi le dollar c'est un S? Ah. Parce que logiquement ça serait un D. Mais pourquoi c'est un S?
2: Ah oui, intéressant.
1: Intéressant, hein, n'est-ce pas?
3: C'est un S avec deux traits comme ça.
1: Exactement. Mais maintenant, il n'y en a plus qu'un, je crois. Ils en ont même enlevé un.
2: Oui, ça fait des économies. Mais un S, oui, c'est vrai, ça, pourquoi?
1: Alors, ça viendrait d'où, ça? Et alors là, c'est loin. Moi, je peux m'en aller,
4: c'est
1: revenir.
4: C'est pendant la guerre de sécession qu'il y a cessé, c'est sûr.
1: Non, c'est même bien avant.
4: C'est bien avant.
1: Oui.
2: Bien avant, pas beaucoup, quand même.
1: Ah, si, quand même.
4: Les Indiens, alors.
1: Hein? Non, ils ont pris le symbole, mais ça ne veut pas dire que le symbole, ils ont peut-être le chercher beaucoup plus loin.
5: C'est les sesterces romains.
4: C'est du temps de Gérard Collomb
1: par exemple.
4: Ah. Christophe Colomb. Enfin, en te regardant, ça me rappelle que ce n'est pas Gérard. C'est Christophe.
6: Ce fameux C, ce n'est pas le vert, ce n'est pas Nathalie.
2: Christophe
4: Colomb, alors, qu'est-ce qu'il a fait?
2: Christophe Colomb, DS. C'était les pesetas, ces machins. Est-ce que c'était une monnaie de l'époque qui prenait un S?
1: Mais déjà, c'est Christophe Colomb qui est arrivé là-bas.
2: Oui.
1: Il est arrivé avec sa monnaie.
2: Oui.
4: C'était des cailloux, des bijoux.
1: Il est arrivé avec sa monnaie et.
3: Les sesterces, c'est-à-dire.
1: Il est arrivé aussi.
2: C'est romain.
1: Il a surtout posé son.
2: Les escudos.
1: Les escudos.
2: Escudos de la moradena. Les la moradena.
1: Il est arrivé le blason de l'Espagne. Il est arrivé le blason de l'Espagne. Je ne sais pas si ça vous aidait beaucoup, mais...
2: Le blason de l'Espagne.
1: Le blason de l'Espagne. Alors, le blason de l'Espagne...
2: Il a un D.
1: Il n'a pas un D.
2: Mais non, il a un S.
1: Oui, déjà, c'était un S.
3: Espagne.
1: C'est là. Alors, le blason de l'Espagne, il est composé de deux hémisphères, côte à côte.
2: Oui.
1: Tu vois, entrelacés comme ça.
2: Oui.
1: Qui représentaient...
3: L'ancien monde et le nouveau monde.
1: Il n'y a que Brigitte Bardot qui suit, quoi.
4: L'Europe et l'Amérique.
1: Non, l'ancien monde, le nouveau monde.
4: D'accord.
1: Parce qu'avant...
2: Oui, il y avait que l'ancien monde.
1: Voilà. Et d'où l'expression, d'ailleurs, nec plus ultra, qui veut dire nec plus ultra.
2: Eh bien oui, c'est beaucoup mieux que Vincent Brassé.
1: Non,
2: eh bien,
1: rien au-delà. C'était là où... je vais vous intellectualiser, là. C'était là où il y a des trônes de Gibraltar.
2: D'accord.
1: Avant, là, il y avait machin. Qu'est-ce que t'as, toi? Pourquoi tu me fais des signes obscènes comme ça? Ah non, c'est... Non, d'accord. Et en fait, il fait une moulinette.
7: Tout à l'heure, l'obscène.
1: Et donc, ils ont appelé ça juste plus ultra, puisque finalement, il y avait au-delà. Ouais. Et donc, il y a les deux hémisphères, ancien monde, nouveau monde, et de chaque côté, il y avait deux colonnes. Qui sont les deux colonnes?
2: Colonne d'Hercule.
1: Exactement, monsieur. Et donc, sur la devise, il y avait marqué plus ultra, et le S était entrelacé, les deux colonnes entrelacées.
2: D'accord.
1: Donc les deux colonnes entrelacées, oui. Qui a fait donc le sigle du dollar.
3: D'accord.
2: Ok.
1: Ça vient de là.
2: Donc les deux barres qui étaient sur le S du dollar, ça représentait les deux colonnes.
1: Exactement.
2: Ok.
1: Et en fait, bon, moi je l'ai, mais si tu veux, t'avais la colonne et sur le symbole, sur le blason, et il y avait une espèce de turban qui entourait.
2: D'accord. Oui, tout à fait.
1: Et où il y avait marqué plus ultra.
4: Et pourquoi il a pris ça comme symbole?
1: Mais après, ils ont pris ce qu'ils voulaient.
4: Ah, tu l'as pas posé la question?
1: Ah non.
3: Mais il est plus là.
2: Donc le signe du dollar est dû à la monnaie espagnole.
1: Et puis si tu veux, après, la virgule, c'était pris par Nike. Enfin, tu vois, il y avait des trucs, il ne pouvait pas...
4: Ouais. Mais voilà. De toute façon, tout ce qui est important vient d'Espagne. Hein. Alors, moi, je suis né en Espagne.
1: Oui, voilà, tout... Il y a des
2: exceptions.
4: Le nec plus ultra vient d'Espagne, il a dit.
1: C'est ça, voilà. Chaîne, tu
4: là,
1: vois
4: s'appelle.
1: Voilà. Enfin, heureusement que je vous ai aidé.
2: Ce qui est bien, c'est que Raymond, il reste simple.
1: Oui.
2: Oui, non, ça, vraiment, c'est vraiment intéressant.
4: J'aime bien.
1: Voilà, c'est tout.
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1: Mausolée. J'ai fait, moi.
2: Tu veux un café au lait?
1: Non, j'ai fait le mausolée, moi, c'est bon.
2: Ah, tu veux un mausolée, d'accord. Eh bien, on va finir par le jeu, alors, si tu veux plus rien faire.
3: Un petit
1: non,
3: jeu.
1: Mais c'est pas ça, mais faut me prévenir. Hein.
2: Non, moi, je préviens personne.
1: Après, quand la blonde, elle parle trop, on va dire, elle est bien, la blonde d'Arson.
2: Le jeu, ah, oh, j'avais trouvé un autre truc. Un truc improbable aussi.
3: Allez.
2: Vas-y. Les pseudos, les artistes qui ont pris des pseudos. J'aime bien ça, moi.
3: Qu'est-ce que je vais vous donner comme pseudo?
2: Oh, je l'avais trouvé, mais je sais plus où il est.
3: Ah, Mireille
4: Mathieu.
3: C'est ça.
4: Moi, je savais, de toute façon.
3: Et encore Mireille
4: Mathieu.
3: Voilà. Alors, Mireille Aigros. Aigros, A-I-G-R-O-Z. C'était qui, cette dame qui nous a quittés?
1: Une chanteuse?
2: Ah, qui nous a quittés.
4: Une comédienne?
3: Ouais, enfin,
1: comédienne.
3: Un chanteur, à un moment donné. Hein?
4: Une comédienne?
3: Oui.
4: On va dire Mireille, il n'y en a pas 36.
3: Non.
1: Mireille Dark?
3: Et
4: Mireille Dark. Enfin, un peu peur.
3: Mireille Dark, c'est bien. C'est bien.
2: J'en ai un, moi.
3: François Arouette. Pas Arouette, hein. Arouette.
1: Hein?
3: T'as posé une question là-bas, toi? C'est ça. Dans l'honorable assistance publique, on a eu la réponse.
1: C'est Jane, elle est trop forte.
3: Elle est trop forte.
4: Non, elle était d'une rapidité, mais alors foudroyante.
3: Ah,
4: non,
3: oui,
4: mais elle n'avait pas le temps de réagir tout de suite.
2: Disons qu'elle a très bien connu, surtout personnellement.
3: Ah, yes. Donc, toi, tu vas trouver, toi. Toi, tu vas trouver, là. Agnès
4: Sorel.
3: Gonchua Bayachou. Ça s'écrit comme ça s'éternue. Bon,
2: déjà, elle a eu bien fait de prendre le pseudo.
4: Déjà, oui.
3: C'est une basquaise. Enfin, je pense, parce que Bayachou, ça s'écrit X.
4: Ah oui, oui,
1: c'est comme Marichou.
3: Et Gonchia, G-O-N-X-H.
1: Oui.
4: Donc, c'est
2: le basque.
4: Basque, ouais.
3: Agnès, par contre.
4: Mais Agnès.
2: Si.
4: Ouais, serait Maïtena, ça irait, mais.
3: Ouais, non, c'est pas Maïtena.
4: Agnès.
1: Elle a gardé son prénom ou pas?
3: C'est une comédienne, non.
2: Décédée?
3: Oui.
4: Ah bon?
3: Oui.
4: Bah, c'est évident pour toi. Nous, on ne peut pas le savoir.
2: Moi,
4: tu dis, bah oui. Non, tu dis, bah oui.
2: Catherine Deneuve?
3: Oui. Hein?
2: Catherine Deneuve?
3: Non, je suis là non plus. Arrêtez de citer les décédés, c'est chiant.
4: Mais c'est quoi? C'est une chanteuse? C'est une comédienne?
3: Non, on a dit, j'ai dit que non, c'est pas une comédienne ni une chanteuse.
2: Ah, c'est pas une comédienne non plus?
3: Non.
2: Et c'est quoi alors?
1: Une femme politique.
3: Dame qui s'appelait Agnès Gonchia Bayachou.
4: Une coiffeuse?
3: Non plus.
4: Bayachou.
3: Une coiffeuse?
4: Non plus.
2: C'est ta voisine?

0: Non.
1: Agnès Clocher.
2: Maire.
0: Non.
2: Maire.
3: Georgette Lemaire.
4: Agnès Maire.
0: Comment?
2: Agnès Maire.
0: Maire. Oui, alors maire.
2: Georgette Lemaire.
0: Non.
2: Non.
3: Non. C'est maire.
0: Oui.
3: Méditerranée.
0: Non. Alors des mères, il y en a pas.
3: Égée.
0: Il y a la mère Michel.
3: Ah non, mais qui a perdu son chat.
5: Elle est mère, elle.
0: Non.
5: Non.
4: C'est son famille. C'est son nom de famille.
3: C'est son famille. Famille. Elle s'appelle mère.
0: Je vous aide. Vous avez trouvé mère.
5: Oui.
0: Dans le pseudo, il y a mère.
5: Oui.
0: Bon. Maintenant.
5: Merci.
0: Beaucoup. Merci beaucoup.
3: Mère. Mère. Quand-il.
0: Non plus.
2: Mais c'est dans son prénom ou dans son nom, le maire?
0: Mais c'est, maire, quand on l'appelait, on disait maire...
5: Teresa.
0: Voilà.
4: Mère Teresa.
0: Putain, mais c'est pas possible.
3: Bah quoi, c'est pas possible?
0: On est roi des pâquerettes, là, hein.
3: Je savais pas qu'elle était basque, j'ai jamais vu avec un
5: moi,
3: béret.
5: Moi, j'en ai un, moi, j'en ai un.
0: Plus, je savais pas.
3: Je n'ai jamais vu mère Teresa avec un béret, je suis
0: pourquoi
3: désolé.
0: Tu t'en prends à moi?
5: Moi, j'en ai un, je vous donnerai pas la réponse. Ben Farouk, moi, non... Farouk Bulsara.
3: Oh, ben ça, je sais qui c'est.
0: Attends, je cherche...
3: Julien Clerc.
0: Truc improbable.
5: Julien Clerc, le seul artiste qui a gardé son vrai nom.
0: Oui, c'est ça.
5: Farouk Bulsara.
0: Est-ce que alors, c'est un attention, français?
5: C'est un décédé, déjà.
0: Est-ce qu'il est
5: anglais,
0: français?
5: Anglais, anglais, décédé, ultra connu. Ils ont sorti un film il n'y a pas longtemps.
3: Freddie Mercury.
5: Je t'ai demandé quelque chose, toi?
3: Mais je t'ai demandé une réponse,
5: je te dis non.
3: Eh ben si.
5: Ça,
0: est-ce,
5: bon,
0: que son, est-ce que son prénom... Est-ce que son prénom commence par un F?
3: Mais c'est bon, on l'a dit.
0: Mais non,
3: c'est Freddie pas... Mercury.
5: Non, il n'a pas dit.
0: Mais si. Moi, je pensais à Philippe Noiré.
5: Non, t'as pas dit.
0: Comment
5: tu l'as dit
0: par un F,
5: oui.
0: Non.
5: Eh ben, c'est Freddie Mercury.
3: Eh ben, voilà.
0: Eh ben, mais je l'ai, là. T'as qu'à me demander.
3: Mais t'as qu'à écouter.
0: Eh oui.
5: Mais non, c'est toi qui dis, aussi, là.
0: Vous en voulez un autre?
5: Non.
0: Oui. Bon, ok.
5: Si.
3: Si.
0: Allez,
3: non.
0: Bah, c'est comme vous voulez.
5: Bon, d'accord.
0: D'accord. Lequel?
5: Je sais pas.
0: Béatrice Cabarrou.
3: Béatrice Dalle.
0: Béatrice Dalle. Elle a rien branlé à l'école.
5: Si elle, si elle, mais non, mais attends, mais bien sûr, si elle a. Mais, bon.
0: Eh bien, Béatrice Dalle, tu l'as
5: oui,
0: dit,
5: mais,
0: tu l'as pas dit.
5: L'autre, elle a pas gardé son prénom.
3: Moi, j'en ai un. Alors, attention. Manuel de Villalobos. Manuel de Villalobos. Il a changé totalement son nom. Hein.
2: Julio Iglesias.
3: Non.
0: Est-ce qu'il est de nationalité anglaise?
3: Non.
0: C'est une question. On fait avancer le bordel, là, comment ça s'appelle?
5: Ouais. Dev.
3: Non.
0: C'est un Espagnol.
3: Connu. Oui, d'origine, oui, certainement. Oui.
0: D'origine.
3: Oui, d'origine.
0: Il a chanteur en France.
3: Bon, ça lui arrive, mais rarement.
0: Chanteur?
3: Non.
0: Un acteur?
3: Un peu, oui, oui, oui.
0: Politique?
3: Non, mais il s'y connaît aussi. Il est un peu touche à tout, quand même.
0: Il est vivant.
3: Ah oui.
2: Raymond de la Rua.
3: Exactement. Raymond de la Rua, c'est ça. Exactement.
5: Putain de merde, moi je cherchais.
0: Eh ouais. Vous cherchez pas, même moi je savais pas.
5: Bon, c'est fini, voilà.
0: C'est fini, voilà, j'ai gagné.
5: Ah, bah, c'est
2: bravo.
5: Fini.
2: Voilà. Ah bah bravo.
5: Voilà,
2: bravo.
5: C'est fini maintenant. Les infos du jour, c'est fini, voilà.
0: Voilà.
5: Allez, salut.
2: Au revoir.
3: Au revoir.

0: Bonjour, Sébastien Lecornu va annoncer jeudi une nouvelle batterie d'aide pour aider à faire face à la flambée des prix du carburant provoquée par la guerre en Iran. Matignon annonce qu'un nouveau dispositif va être dévoilé à cette occasion. Contraint à la discipline budgétaire et menacé par une récession, le gouvernement temporise depuis le début de la guerre, fin février, sur les aides qu'il veut toujours cibler et non générales, écartant toute baisse de la fiscalité. Accusé de viol, Patrick Bruel prend la parole dans un texte publié sur Instagram. Hier, le chanteur indique qu'il n'a jamais forcé une femme, jamais je n'ai drogué, manipulé ou cherché à soumettre qui que ce soit. Je ne me suis jamais servi de ma notoriété pour abuser de quiconque, ajoute-t-il. Une trentaine de femmes l'accusent de violences sexistes et sexuelles, rappelons-le. Cinq d'entre elles ont déposé plainte notamment pour des viols, dont l'animatrice Flavie Flamand. Le petit Elio, 4 ans, a trouvé un donneur compatible pour une greffe de moelle osseuse. Les parents de cet enfant atteint d'une leucémie agressive et qui a besoin d'une greffe pour sortir durablement du circuit de soins avaient médiatisé leur recherche en incitant les hommes à s'inscrire sur le registre des dons. Il ne représente que 20% des 70 000 donneurs recensés en France. Selon les premiers éléments, l'automobiliste qui a foncé dans des passants samedi à Modène en Italie souffrirait de troubles psychiatriques. Aucun signe lié à une potentielle radicalisation n'a été trouvé à son domicile. 8 personnes ont été fauchées, 3 blessés étaient encore dans un état grave hier matin. Le navire de croisière sur lequel s'est déclaré un foyer d'antivirus arrivera ce lundi dans la matinée au port de Rotterdam aux Pays-Bas. Le Hondus a toujours à son bord la dépouille d'une femme qui a succombé au virus. C'est la fin de ce flash, une très bonne journée à notre écoute.
1: Bonjour à toutes et à tous, très belle journée en perspective sur la Provence verte avec un soleil généreux et des températures atteignant 20 degrés cet après-midi. Le vent d'ouest restera faible. Pour demain matin, ciel largement dégagé avec des minimales autour de 9 degrés. Importante intervention des pompiers à Pignan ce dimanche en fin d'après-midi. Après une sortie de route, une voiture a pris feu avant que l'incendie ne se propage à la végétation voisine. Grâce à l'intervention rapide des secours, le feu a pu être limité à une centaine de mètres carrés. 24 sapeurs-pompiers étaient mobilisés sur place. À Cabas, un incendie s'est déclaré dans une habitation de la rue Pasteur. Le feu a touché le rez-de-chaussée de l'immeuble avant d'être rapidement maîtrisé par les secours. Un homme de 43 ans, légèrement intoxiqué par les fumées, a été transporté vers le centre hospitalier de Brignoles. 15 pompiers et les gendarmes sont intervenus. Grave accident également à Carcès ce dimanche matin. Un homme de 69 ans a été grièvement blessé après une chute de deux roues avenue du 8 mai. Les secours, épaulés par le SMUR de Brignoles et un hélicoptère médicalisé, ont pris en charge la victime avant son évacuation. Voilà pour l'essentiel de l'actualité locale en Provence verte. Très belle journée à tous sur Radio Couleur Sud. 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

0: 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Midi passé de quelques petites minutes sur Radio Couleur Sud. C'est les Proventinales, 2 heures pour parler de notre territoire, de son histoire, de la météo, avec des chroniques et une ambiance musicale bien de chez nous. 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
1: Bonjour. Demain mardi à Cotignac, c'est sur le cours Gambetta et la place Joseph Sigaud de 8h à 13h que vous attendront les produits frais et locaux, les textiles, les vins, les traiteurs et les artisans. Découvrez les produits du terroir et l'artisanat local au marché de Tourve, cours de la République de 7h30 à 12h30. Enfin, flânez sur les étals du marché de Garéoul et dégustez les saveurs de la Provence verte dans le centre-ville de 7h30 à 12h30. Mon conseil du jour, prenez le temps de discuter avec les producteurs, ils vous parleront avec passion de leurs produits et vous donneront des conseils de préparation. Bonne balade sur les marchés de la Provence verte.

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0: Les discrets présentent. Curieuse expression.
1: Là, moi, j'ai l'impression qu'on est dépassé par l'époque. On est dépassé par l'époque. Il y a quand même des gens, beaucoup de gens de mon âge qui sont dépassés aussi. Je vois, hier, j'en parlais avec des gens, avant-hier aussi. Ben, on est tous dépassés, forcément. On n'est plus de prime jeunesse, hein, alors.
2: On ne vit pas tellement les événements.
1: Ah non, ben, c'est-à-dire,
2: on n'est pas plongé dedans.
1: Tandis on suit, on mais on n'est pas dedans.
2: Oui. Ben, non. C'était vivant. Et maintenant, c'est un peu lointain.
1: Ben, c'est-à-dire que maintenant, il y a tellement de choses. C'est la radio, la télé, et
2: voilà.
1: Puis on ne parle plus
2: c'est
1: entre
2: ça.
1: Nous. Quoi,
2: tu on n'en parle pas entre nous. Alors, ce n'est pas vivant. Tandis que...
1: Oui, mais ça, puis on ne veut pas parler bon, déjà politique ni rien. Alors,
2: ah ben non,
1: il n'y a rien à dire.
2: Si on parlait politique, on se disputerait.
1: Ben, c'est-à-dire qu'on n'est pas, on n'est pas tous du même avis, effectivement, heureusement, parce que
2: c'est pour ça.
1: On pourrait être plus simple. J'aime pas parler politique. J'aime pas justement parce que, bon, il y a les idées diverses. Si encore on sait quelqu'un qui a à peu près les mêmes idées que nous, on essaye un petit peu de parler, mais autrement, non. Non, mais j'ai jamais fait. Quand je travaillais, j'ai fait un peu de syndicalisme. Je dis un peu parce que j'étais obligée d'abandonner. Parce qu'on m'a envoyé en congrès avec un chose. J'ai dit ce qu'on m'avait dit dans les ateliers tout ça. Et quand je suis revenue, on m'a dit « Ah non, mais on n'est pas d'accord. » Alors là, ils n'étaient pas d'accord, moi non plus. Je suis partie.
2: Non, la politique, je trouve que j'étais pas assez au courant pour en faire. Je préférais une petite vie tranquille.
1: Pendant la guerre, d'ailleurs, personne ne parlait de quoi que ce soit, parce que forcément, il y avait les événements, c'était déjà pas mal. Mais autrement...

La météo pour ce mardi 19 mai, le temps sera souvent mitigé et plus doux. Encore quelques faibles averses sont possibles au nord-ouest. Les températures pour ce mardi matin, 8 degrés pour Lyon et Strasbourg, 9 à Orléans, 10 degrés pour Paris et Lille, 11 à Cherbourg et Toulouse, 11 également pour Biarritz et Bordeaux, 12 à Brest, 13 degrés pour Nice, 13 également pour Marseille et Perpignan et 15 degrés pour Ajaccio. Et pour ce mardi après-midi, dans la moitié nord, entre 16 et 19 degrés, il fera 16 en Bretagne, 19 sur la région parisienne, les Hauts-de-France et le Grand Est. Dans la moitié sud, entre 20 et 23 degrés. 20 degrés dans la vallée du Rhône, 22 sur l'Occitanie, la Corse et la Nouvelle-Aquitaine, et entre 20 et 23 degrés sur la Côte d'Azur et le Golfe du Lion. 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
1: Dans la nuit du 18 avril 1943, alors que la Seconde Guerre mondiale fait rage en Europe, les hauteurs de Cotignac, au pied du massif de Bessillon, furent le théâtre d'un événement aussi discret que décisif, un parachutage d'armes par la Royal Air Force à destination du maquis varois. Depuis l'automne 1942, après l'invasion de la zone libre par les Allemands, la résistance s'organisait dans les collines autour de Cotignac. Un petit groupe dirigé par Raymond Césaire, un instituteur de Brignoles, passé à la clandestinité, avait installé un camp sommaire au cœur du bois de Bessillon, à mi-chemin entre Cotignac et Sillan-la-Cascade. Leur mission, observer, saboter et préparer l'insurrection. Le 18 mai au soir, des signaux lumineux furent installés dans une clairière dégagée, trois lampes à huile disposées en triangle, et vers 1h du matin, un avion allié venant d'Italie fit deux passages silencieux au-dessus de la vallée avant de larguer quatre conteneurs fixés à des parachutes en toile kaki. Le bruit étouffé par le vent n'attira l'attention que de quelques bergers des environs. Les conteneurs contenaient des armes légères, des explosifs, des tracts de Londres et même des postes radio. Mais c'est surtout le message codé diffusé le soir même par Radio Londres, le chêne se penche sous le Mistral, qui confirma que la livraison avait été réussie. Le groupe Césaire utilisa cette cargaison pour mener plusieurs actions dans les semaines suivantes. Sabotage d'une voie ferrée près de Carnoules, attaque d'un dépôt de carburant à Brignoles et transmission d'informations précieuses sur les mouvements des troupes allemandes en direction du littoral. À la Libération, le nom du Bessillon devint un symbole local de la résistance. Une stèle a été installée dans les années 80, à l'endroit même du parachutage. Elle rappelle cet acte de courage et d'organisation dans les régions encore rurales où les paysans ont souvent caché, nourri et protégé de jeunes résistants. Le 18 mai 1943 est ainsi resté dans la mémoire de Cotignac comme la nuit où le ciel a parlé aux hommes libres et où les collines varoises sont entrées dans l'histoire de la résistance.

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3: On se l'est dit à voir la télévision ce soir sur les plateformes ou sur la TNT vers 21h. Sur France 2, vous avez la série Meurtre au paradis. France 3 propose Bonnard, Pierre et Marthe, une biographie de Martin Provost, avec Cécile de France et Vincent McKen. Pierre et Marthe commencent l'histoire d'amour là où la peinture pourra prendre toute sa place. Un film assez inspiré sur l'art et le couple. France 4 propose La Haine, le drame de Mathieu Kassovitz, ça date de 1995, avec Vincent Cassel. France 5 propose Fleurs à parfum, retour en grâce. Les plantes à parfum ont failli disparaître dans les collines de Grasse, mais c'était sans compter sans l'acharnement d'une agricultrice. Vous avez compris, c'est un documentaire. M6 propose Marié au premier regard, la télé-réalité. LCP propose un documentaire sur le tennis, Suzanne Lenglen, le cours de la liberté. Eh oui, alors que Roland Garros débute. Mais j'aurais tendance à vous conseiller de regarder ce soir TF1 qui propose sa nouvelle grande série. Ça s'appelle L'été 36. C'est avec Julie de Mona, Sophia Ella Hildi, Noël Leroy, Constance Gay et bien d'autres. L'été 36 plonge dans la Côte d'Azur de l'été 36, logique, au moment où les premiers congés payés bouleversent la société française. Dans un palace niçois fréquenté par la bourgeoisie, l'arrivée des classes populaires fait monter les tensions jusqu'à un meurtre mystérieux. Quatre familles issues d'un milieu totalement opposé se retrouvent alors liées par cette affaire criminelle qui menace de faire exploser leurs secrets. Entre fresques historiques, choc des classes et ambiance à la Agatha Christie, la série mélange romance, enquête et parfum de fin d'insouciance d'avant-guerre. Donc cette série, l'été 36, la nouvelle grande série de TF1, est-ce que vous allez l'apprécier? J'ai regardé les premières minutes de cette série, c'est assez étonnant d'ailleurs, vous entendez la musique derrière, c'est pas été 36, enfin bon, c'est une adaptation. Cette série a été diffusée en Belgique et on peut pas dire qu'elle a rencontré un fort succès. Alors qu'est-ce qu'il en sera en France? À vous de juger.
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6: 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T'approches plus jamais de ma famille.
8: Il faut qu'on parle de ce qui s'est passé hier soir.
9: L'été 36, la série événement, lundi 18 mai sur TF1.
3: Donc je vous conseille peut-être de regarder ce soir sur TF1 les premiers épisodes de la série L'été 36. J'aimerais bien qu'il repasse le film en été 42, mais ça c'est autre chose.
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0: Bonjour, le ministre de la Justice Gérald Darmanin est à Alger aujourd'hui où il est reçu par son homologue Lotfi Boudjema. Objectif, rétablir les relations judiciaires entre la France et l'Algérie avec pour priorité la lutte contre la DZ Mafia, le règlement du dossier des biens mal acquis et évoquer la situation de Christophe Glaize. Les ministres des Finances du G7 se réunissent dès ce lundi pour 2 jours à Paris. Ils vont tenter de rapprocher leurs positions pour évaluer les répercussions du conflit au Moyen-Orient et y répondre ou encore s'affranchir de la dépendance aux minerais critiques chinois. Priorité des priorités, donc les conséquences économiques du blocage par l'Iran du détroit d'Ormuz, axe maritime par lequel transite 20% du pétrole brut mondial, mais également essentiel au transport d'engrais. Après Pierre et Vacances et Bellambra, le même hacker a frappé une 3e fois. En effet, Gîte de France a confirmé avoir été attaqué, un vol de données qui pourrait concerner plus de 389 000 clients. Le pirate informatique aurait déclaré vouloir entre autres montrer à quel point la France est une passoire en matière de cybersécurité. À la suite des récentes plaintes déposées contre Patrick Bruel, le parquet de Nanterre a pris la décision de rouvrir une enquête visant le chanteur pour agression sexuelle après le classement sans suite d'une plainte en 2022, une plainte pour des faits datés de 2015. La Russie a attaqué l'Ukraine cette nuit avec 524 drones et 22 missiles balistiques ou de croisière, a annoncé le président ukrainien Volodymyr Zelensky sur les réseaux sociaux. Des dizaines de personnes ont été blessées à travers le pays, dont des enfants, a-t-il ajouté. C'est la fin de ce flash, une très bonne journée à notre écoute.
1: Bonjour à toutes et à tous, très belle journée en perspective sur la Provence verte avec un soleil généreux et des températures atteignant 20 degrés cet après-midi. Le vent d'ouest restera faible. Pour demain matin, ciel largement dégagé avec des minimales autour de 9 degrés. Importante intervention des pompiers à Pignan ce dimanche en fin d'après-midi. Après une sortie de route, une voiture a pris feu avant que l'incendie ne se propage à la végétation voisine. Grâce à l'intervention rapide des secours, le feu a pu être limité à une centaine de mètres carrés. 24 sapeurs-pompiers étaient mobilisés sur place. À Cabas, un incendie s'est déclaré dans une habitation de la rue Pasteur. Le feu a touché le rez-de-chaussée de l'immeuble avant d'être rapidement maîtrisé par les secours. Un homme de 43 ans, légèrement intoxiqué par les fumées, a été transporté vers le centre hospitalier de Brignoles. 15 pompiers et les gendarmes sont intervenus. Grave accident également à Carcès ce dimanche matin. Un homme de 69 ans a été grièvement blessé après une chute de 2 roues avenue du 8 mai. Les secours, épaulés par le SMUR de Brignoles et un hélicoptère médicalisé, ont pris en charge la victime avant son évacuation. Voilà pour l'essentiel de l'actualité locale en Provence verte. Très belle journée à tous sur Radio Couleur Sud.
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question par jour. Je suis au tiers du parcours. Est-ce que vivre vieux vaut le détour? On veut marquer l'histoire, manger le monde, hanter les mémoires. L'ego s'égare, alors on tombe à travers le miroir. De jeunes et dociles, on finit fossile. Est-ce que penser à demain est utile ou dérisoire? Je suis prêt à me battre encore 1000 ans, et je vais le faire pour mes enfants.

0: Qu'est-ce que t'en dis? Est-ce que la vie se vit au paradis ou ici-bas?
1: Maintenant, mais pas après. Chérie, l'instant, balaye le passé. Certains voudraient vivre vieux. C'est une erreur, faut vivre mieux. Maintenant, mais pas après. Chérie, les gens, balaye les regrets. Certains voudraient vivre vieux. Moi, j'ai pas l'heure, tant mieux.

Nous sommes à New York en 1975. La scène underground, ancien refuge des marginaux, des travestis et des artistes fauchés, s'est muée en souveraine des cercles mondains. Manhattan voit un Truman Capote incapable d'écrire son chef-d'œuvre pleurer sur la perte de ses amis riches, tandis que Jackie Onassis et sa petite sœur Lee paradent dans la Cadillac verte d'Andy Warhol. Épuisés par l'excès du spectacle, des drogues et du sexe, une génération d'artistes s'enfonce dans l'ennui, l'amertume et la panne d'inspiration. Surnage l'humour noir et un certain glamour trash. Tainé Tcherepakin, vendeuse de disques et de pastilles aphrodisiaques, lesbienne, toxicomane et suicidaire, observe et fréquente ce pandémonium. Parmi les damnés, son frère Alexis, qui a troqué ses rêves d'écriture pour une vie vagabonde auprès de son nouvel amant, ancien prostitué reconverti en barman dans l'enfer du SM et des boîtes de cuir du Meat Market. Depuis sa chambre du Chelsea Hotel, havre des artistes en quête de sens et d'un peu d'argent pour la nuit, Tainé assiste surtout à l'émergence d'une mouvance nouvelle, plus bruyante et peut-être plus arriviste, celle de Patti Smith et de Robert Mapplethorpe, des mouvements punk et de tous ceux qui feront renaître le brasier. Avec ce roman à l'écriture incandescente, dernier épisode de la trilogie des démons, Simon Liberati fait revivre le bouillonnement d'une ville aussi décadente qu'exaltante et d'une décennie de fièvre et de beauté. New York City Inferno de Simon Liberati est paru chez Stock. 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

0: cancer de la vessie. Et si on en parlait, la Minute Santé.
1: Certains signes urinaires paraissent anodins, et pourtant ils peuvent révéler un cancer de la vessie. Professeur Yann Neuzillet, vous êtes urologue à l'hôpital Foch à Suresnes et vice-président de l'Association française d'urologie. Quels sont les symptômes qui doivent vraiment pousser à consulter ?
2: Alors le premier signe qui doit amener à consulter, c'est l'hématurie, c'est-à-dire la présence de sang dans les urines, surtout lorsqu'elle est macroscopique, c'est-à-dire visible à l'œil nu. Elle peut aussi être visible microscopiquement, uniquement sur des examens d'urine. La présence de sang dans les urines est un signal important parce que le diagnostic précoce améliore le pronostic. Et plus le temps passe, plus la tumeur va avoir la possibilité de s'étendre, en profondeur notamment dans la paroi vésicale, et risque de pouvoir donner des ganglions métastatiques. Dès qu'on voit la présence de sang dans ses urines, il faut consulter son médecin traitant, et idéalement rapidement derrière, le spécialiste de l'appareil urinaire qui est l'urologue.
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2: Le diagnostic concrètement se déroule par des examens d'urine, ECBU, cytologie urinaire, puis d'imagerie, échographie, scanner, éventuellement injecté, et surtout une fibroscopie vésicale. Un diagnostic précoce change les choses pour les patients parce que le pronostic s'améliore si la tumeur est prise à un stade précoce. Moins elle infiltre les organes, meilleur est le pronostic. 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
1: Bonjour à tous. Aujourd'hui, dans l'actualité des objets connectés, on parle des appareils connectés qui assurent la sécurité des personnes âgées à domicile qui ont un problème de réseau. Chaque année, des milliers de familles font confiance à des objets connectés pour surveiller leurs proches vieillissants à distance. Détecteurs de chute, piluliers intelligents, moniteurs cardiaques, ces dispositifs ont changé la donne pour le maintien à domicile. Mais derrière leur utilité indéniable se cache un angle mort que personne ou presque ne pense à vérifier, la sécurité du réseau Wi-Fi par lequel transitent toutes ces données de santé. La tendance est claire, on veut garder les personnes âgées chez elles le plus longtemps possible et la technologie y contribue. Les objets connectés dédiés aux seniors se multiplient à une vitesse impressionnante. Un appartement ou une maison hébergeant une personne âgée en perte d'autonomie peut facilement embarquer une dizaine d'appareils connectés. Bracelets de détection de chute, tensiomètre, oxymètre connecté, pilulier à alerte automatique, caméra de surveillance intérieure, interphone vidéo, thermostat intelligent, montre connectée pour détecter les troubles du rythme cardiaque. Chacun de ces dispositifs se connecte au réseau Wi-Fi de la maison pour transmettre ses données vers une application mobile, un prestataire de soins ou directement aux proches. Ce qui est remarquable, c'est la densité d'informations médicales que ces appareils génèrent au quotidien. On a tendance à se concentrer sur la sécurité des appareils eux-mêmes en vérifiant si respectent le RGPD où ils se chiffrent leur communication, mais on oublie presque toujours ce qui se passe avant, c'est-à-dire la couche réseau. La box internet fournie par l'opérateur est souvent installée avec les paramètres par défaut, sans aucune autre configuration par la suite. Le mot de passe Wi-Fi n'a parfois jamais changé depuis la mise en service. En tous les cas, le routeur n'a pas été mis à jour depuis des années et dans de nombreux foyers de seniors, personne n'a les compétences ni même l'idée d'aller vérifier ses paramètres. Résultat, le réseau domestique est une passoire potentielle. Un voisin mal intentionné, un appareil infecté par un logiciel malveillant ou alors une attaque de type sur un réseau peu sécurisé. Les scénarios de compromission sont bel et bien réels. Contrairement aux smartphones ou ordinateurs, la plupart des appareils connectés médicaux grand public n'ont pas de pare-feu intégré, pas de mise à jour automatique de sécurité et parfois même pas de chiffrement de bout en bout. Ils font donc confiance au réseau sur lequel ils se trouvent. Si ce réseau est compromis, ils le sont donc aussi. Eh bien, bonne nouvelle, il n'est pas nécessaire d'être expert en cybersécurité pour améliorer significativement la situation. Quelques mesures bien ciblées suffisent donc à changer la donne. On se retrouve très vite avec d'autres objets connectés. 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
1: Bienvenue dans l'alphabet en chanson. Aujourd'hui, S comme Henri Salvador. Après Cayenne, en Guyane française, où il voit le jour, puis la Guadeloupe, dont ses parents sont originaires, il s'installe à Paris. La guitare occupe déjà le plus clair de son temps. À partir des années 40, il rôde sur les terrasses des cafés et dans les cabarets du midi. Ses sketchs, ses parodies et bien sûr ses chansons, repérées par Ray Ventura, il intègre les collégiens. Ensemble, ils vont écumer les salles d'Amérique latine avant de poser leurs valises au Brésil. À la Libération, Henri Salvador rejoint Paris et entame une carrière solo. En 1946, il enregistre « Clopin Clopin » et « Maladie d'amour ». Mais c'est avec Boris Vian qu'il trouve son véritable alter ego. À la fois partenaire de jeu, de mots, complice, de virée nocturne et metteur en scène des choses de la vie, ils vont trousser plus de 400 chansons, dont le blues du dentiste « Rock and Roll Mops »,« Faut rigoler, marche arrière ». À la disparition de l'auteur de « J'irai cracher sur vos tombes », l'interprète d'une chanson douce lui rend hommage avec Syracuse. Dans une veine plus ludique, Salvador écrit « Twist SNCF », »,« Le travail c'est la santé », »,« Zorro est arrivé », »,« Quand faut y aller », »,« Juanita Banana » et « Mini petite souris ». Plus délicat, il chante « Le lion est mort ce soir », repris 30 ans plus tard par le groupe Powo. Voici Henri Salvador et Syracuse.

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2: Ben voilà, c'est la fin de ces Provençales. J'espère que vous avez passé une bonne fin de matinée avec nous. Et on se retrouve demain matin sur Radio Couleur Sud pour encore plein de bonnes choses. D'ici là, on va se quitter en musique. À demain.

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3: Bonjour à tous, aujourd'hui gros plan sur Agathe de la Fontaine. Agathe de la Fontaine voit le jour le 27 mars 1972. Elle grandit auprès de ses deux sœurs. La jeune fille est très vite attirée par le monde du 7e art et débute sa carrière dans une série italienne, La Caverne de la Rose d'Or, en 1994, où elle interprète une princesse. La même année, l'apprentie actrice enchaîne plusieurs tournages. C'est ainsi qu'elle est remarquée par le réalisateur Roger Vadim. Il lui confie un rôle dans la série La Nouvelle Tribu en 1996, puis dans un téléfilm Un coup de baguette magique en 1997. Par la suite, elle joue dans d'autres films, puis à la fin des années 90, elle se fait plus rare au cinéma et même à la télévision afin de se consacrer à sa famille. En 2007, elle fait son retour sur grand écran dans Le Scaphandre et le Papillon, adapté du livre éponyme de Jean-Dominique Bobby. Côté vie privée, Agathe de la Fontaine rencontre en 1999 le champion du monde 98 Emmanuel Petit. Le couple se marie le 3 juillet 2000. Ensemble, le couple accueille une fille prénommée Zoé qui naît le 23 mars 2002. Malheureusement, après plusieurs années d'amour, Emmanuel Petit et Agathe de la Fontaine se séparent. On se retrouve très vite avec d'autres infos.
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1: Bonjour à tous. Dans l'actualité musicale du jour, on parle de Vianney. Vianney dans sa cabane. Le chanteur crée des nouvelles chansons. Reclus dans son studio fait main depuis plusieurs semaines, Vianney a partagé une vidéo sur ses réseaux sociaux. On découvre l'artiste en session d'enregistrement afin de préparer des diverses compositions. L'artiste est bel et bien de retour. Après des mois de travaux, Vianney a enfin pu prendre possession de sa fameuse cabane transformée en studio d'enregistrement pour reprendre le chemin de sa carrière musicale, un cocon créatif dans lequel il semble déjà très inspiré. Le chanteur a d'ailleurs partagé une vidéo sur ses réseaux sociaux dévoilant les images de ses premières sessions. Ainsi, on y découvre l'interprète de Pala plongé dans la création de ses prochaines compositions, tantôt au piano, tantôt à la batterie ou encore au micro. Si aucun extrait inédit n'a été dévoilé, les fans ont immédiatement réagi dans les commentaires. D'autres, au contraire, préfèrent savourer ce retour en studio et se montre déjà impatient de découvrir la suite. Après une période plutôt discrète, Vianney semble enfin prêt à reprendre pleinement sa carrière. Reste désormais à savoir quand ses nouveaux titres verront officiellement le jour. On se retrouve très vite avec d'autres actualités musicales. 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
1: Il est 17h.

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0: Couleur Mentalo. C'est une chanson écrite et interprétée par le chanteur français Eddie Mitchell. Eddie Mitchell est incontestablement l'un des derniers dinosaures du rock français des années 1960. Il prend toutefois un virage plus soft rock au cours de sa carrière dans les années 1980 avec ce titre Couleur Mentalo. Ce changement de genre musical se réalise en 1980 sur son 21e album Happy Birthday, paru sur le label Barclay, sur lequel son compositeur historique Pierre Papadiamandis signe la plupart des arrangements. C'est sur les musiques de Pierre Papadiamandis qu'Eddie laisse courir son imagination et trouve les thèmes de ses chansons. Et si l'association avec le compositeur marche toujours, les thèmes qui l'inspirent s'éloignent parfois du rock'n'roll, rhythm blues ou rockabilly au carrefour des années 80. Il essaie en effet d'oublier la décennie précédente et devient ainsi plus crooner que rocker entre Nashville et Belleville. La reprise que je vous propose est celle d'Isaac Delusion.
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La météo pour ce mardi 19 mai, le temps sera souvent mitigé et plus doux. Encore quelques faibles averses sont possibles au nord-ouest. Les températures pour ce mardi matin, 8 degrés pour Lyon et Strasbourg, 9 à Orléans, 10 degrés pour Paris et Lille, 11 à Cherbourg et Toulouse, 11 également pour Biarritz et Bordeaux, 12 à Brest, 13 degrés pour Nice, 13 également pour Marseille et Perpignan et 15 degrés pour Ajaccio. Et pour ce mardi après-midi, dans la moitié nord, entre 16 et 19 degrés, il fera 16 en Bretagne, 19 sur la région parisienne, les Hauts-de-France et le Grand Est. Dans la moitié sud, entre 20 et 23 degrés. 20 degrés dans la vallée du Rhône, 22 sur l'Occitanie, la Corse et la Nouvelle-Aquitaine, et entre 20 et 23 degrés sur la Côte d'Azur et le Golfe du Lion.

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2: Bonjour à tous, aujourd'hui gros plan sur Agathe de la Fontaine. Agathe de la Fontaine voit le jour le 27 mars 1972. Elle grandit auprès de ses deux sœurs. La jeune fille est très vite attirée par le monde du 7e art et débute sa carrière dans une série italienne, La Caverne de la Rose d'Or, en 1994, où elle interprète une princesse. La même année, l'apprentie actrice enchaîne plusieurs tournages. C'est ainsi qu'elle est remarquée par le réalisateur Roger Vadim. Il lui confie un rôle dans la série La Nouvelle Tribu en 1996, puis dans un téléfilm Un coup de baguette magique en 1997. Par la suite, elle joue dans d'autres films, puis à la fin des années 90, elle se fait plus rare au cinéma et même à la télévision, afin de se consacrer à sa famille. En 2007, elle fait son retour sur grand écran dans Le Scaphandre et le Papillon, adapté du livre éponyme de Jean-Dominique Bobby. Côté vie privée, Agathe de la Fontaine rencontre en 1999 le champion du monde 98 Emmanuel Petit. Le couple se marie le 3 juillet 2000. Ensemble, le couple accueille une fille prénommée Zoé qui naît le 23 mars 2002. Malheureusement, après plusieurs années d'amour, Emmanuel Petit et Agathe de la Fontaine se séparent. On se retrouve très vite avec d'autres infos. 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
1: Bonjour, demain mardi à Cotignac, c'est sur le cours Gambetta et la place Joseph Sigaud de 8h à 13h que vous attendront les produits frais et locaux, les textiles, les vins, les traiteurs et les artisans. Découvrez les produits du terroir et l'artisanat local au marché de Tourve, cours de la République de 7h30 à 12h30. Enfin, flânez sur les étals du marché de Garéoul et dégustez les saveurs de la Provence Verte dans le centre-ville de 7h30 à 12h30. Mon conseil du jour, prenez le temps de discuter avec les producteurs, ils vous parleront avec passion de leurs produits et vous donneront des conseils de préparation. Bonne balade sur les marchés de la

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1: Bonjour, football Ligue 1, dernière journée, 10 matchs se sont tenus en même temps hier soir pour déterminer le classement final du championnat de France. Parmi les principaux résultats, Lille décroche le dernier ticket pour la Ligue des Champions malgré sa défaite à domicile contre Auxerre 2-0. Lyon devra passer par un barrage en août, les Lyonnais ont été punis par Lens 4-0, de son côté Marseille termine 5e. Les Phocéens ont réussi le match qu'il ne fallait pas rater en battant Rennes 3-1. Les Bretons terminent 6e devant Monaco qui a subi une remontada à Strasbourg 4-5. Auxerre réussit l'exploit de s'imposer à Lille 2-0 alors que Nice a piétiné contre Metz 0 partout. Angers qui a ramené un point de Brest 1 partout et Le Havre tombeur de Lorient se sauve également. Rugby, pas de miracle pour les Françaises qui se sont inclinées 28-43 hier face aux invincibles anglaises qui réalisent un 8e grand chelem d'affilée dans le tournoi des 6 nations. Mais les Bleues ont quitté le terrain la tête haute après un match où elles ont rendu coup pour coup à leur adversaire. Un titre historique pour le handball français, Dijon a remporté hier la Ligue européenne féminine. Le premier grand titre de son histoire à domicile est devant l'étonnante du titre allemande de Thuringer, 29-25. L'exploit est immense pour les Dijonnaises qui prenaient part à un deuxième Final Four de rang dans la deuxième compétition européenne. Elles ont pris leur revanche sur leur bourreau de la saison passée qui les avait sortis en demi-finale. Tennis était un des derniers trous dans son palmarès. Jannik Sinner a décroché le titre au Masters 1000 de Rome hier en finale face à Casper Ruud, 6-4, 6-4 en 1h44. Deux jours après quelques frayeurs face à Daniil Medvedev, il ne s'est pas laissé déborder par le Norvégien 25e mondial. Enfin, les pongistes de l'Alliance Nîmes-Montpellier se sont inclinés 3-2 hier en finale de la Ligue des champions de tennis de table face aux Allemands de Sarrebruck, qui jouaient à domicile. Alexis Lebrun n'a rien pu faire lors du dernier match face aux Suédois Truls Morgard, numéro 2 mondial. Il a été battu 3-7-1. C'est la fin de ce Flash Sport, une très bonne journée à toutes et à tous.
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bonjour, et en somme, la musica, c'est bien ce que je vous propose pendant une petite heure, mais la musique des années 70, 80 et 90 du siècle dernier, côté souvenirs, côté titres oubliés, côté grands succès de ces trois décennies que l'on additionne pour faire 240, 70 plus 80 plus 90, le maître du calcul c'est Denis, enfin j'essaye, et je suis heureux de passer ce petit moment avec vous. Après, Patrick Juvet qui, il ne faut pas l'oublier, est un bon compositeur, grand pianiste également, et qui signe ce premier succès avec la musica. C'était en 1972. Passons maintenant aux années 80. On est en 1986. Jean-Luc Lahaye sort un album qui s'appelle Flagrant délit tendresse. J'essaye de vous le prononcer correctement. On retrouve Je t'aime quand même d'ailleurs sur cet album, qui est un hommage à Coluche qui vient tout juste de disparaître dans un tragique accident. Et puis, il y a aussi cette chanson avec de sympathiques rythmes ensoleillés, Jemila Delila, Jean-Luc Lahaye, 1986.

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0: On ne va pas s'étendre sur le succès de Garou, Daniel Lavoie et Patrick Fiori dans ce single de 1998, extrait de la comédie musicale Notre-Dame de Paris. De nombreuses semaines, voire des mois, en tête des hits de vente en France. Énorme succès donc de la fin des années 90, 1998. Succès d'ailleurs qui a entraîné toute la première version de la comédie musicale. On était auparavant, par contre, je reviens un petit peu sur Jean-Luc Lahaye en 1986 avec ce titre oublié. Ce fut un grand succès à l'époque. Je vous ai parlé de ces rythmes légers et ensoleillés. Dans les paroles, il y a un petit peu plus de profondeur quand même, un hymne à la tolérance donc, que signait Jean-Luc Lahaye dans ce titre oublié des années 80. Nous refermons tout de suite la première partie d'Air 240, mais l'addition se poursuit dans quelques tout petits instants avec un oublié des années 70, une oubliée des années 70. Pour ce titre en tout cas, car elle, vous ne l'avez pas oublié, que ce soit dans la chanson ou dans l'animation, depuis, dans l'interview même, où elle se révèle excellente, c'était là un tout début de carrière pour cette jolie blonde. On l'écoute dans un instant.
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Je vous ai parlé d'une belle blonde, c'est vrai qu'on la connaît plus avec les cheveux de cette couleur, il me semble toutefois qu'ils étaient un petit peu plus foncés à ses débuts de carrière dans les années 70, 75, 76, pour ses premiers titres sous le nom de Karen Cheryl, C-A-R-E-N-E-C-H-E-R-Y-L. Son prénom se sera un peu américanisé par la suite. Notez qu'elle a quand même obtenu le premier prix de conservatoire de batterie et qu'après donc ses débuts qui ont poussé Humbert Ibach, qui était en fait qu'un secrétaire de Claude Carrère, et bien c'est grâce à Karen Cheryl qu'il a créé son label Humbert Petrucci, alias Humbert Ibach, ou dit aussi Mémé Ibach. Et puis après ces titres dans la fin des années 70, ça marche un petit peu moins bien. Karen Cheryl part aux États-Unis, apprend la danse, et puis revient avec des succès un peu plus disco et anglo-saxon. Mais pour passer dans un numéro 1 en vedette des Maritiers et Gilbert Carpentier, les deux imposent que Karen Cheryl chante en français. On lui fait donc rapidement des textes français sur ses grands succès, Sing to me mama et Show me your man enough, notamment ce titre qui devient La marche des machos, est un énorme tube en français. Du coup, on appelle Didier Barbolivien pour adapter un autre titre qu'elle avait enregistré en anglais, I hope it's me, ça devient si, et là encore, le succès est au rendez-vous, disque d'or pour Karen Cheryl avec ce texte donc de Didier Barbolivien. Voilà, pour ce titre oublié des années 70, Épouse-moi, et il y avait des candidats, croyez-moi, en 1977 pour Karen Cheryl. Céline Dion arrive un petit peu plus tard, dans les années 80, toute jeune également, elle nous arrive du Québec, vous le savez, je ne vais pas vous refaire l'histoire de Céline Dion, 1983, avec ses tristes nouvelles, mais quelle belle chanson, Mon ami m'a quitté.

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1994 pour la sortie de cette chanson incontournable d'Alain Bachung, Ma petite entreprise. Alain Bachung qui composera également la musique du film de Pierre Jolivet, Ma petite entreprise, mais qui sortira lui 5 ans plus tard en 1999. Alors, deux lectures possibles pour cette chanson, Ma petite entreprise, celle évidemment d'un chef d'entreprise qui se bat pour la faire prospérer. La seconde, plus subtile, voudrait que l'interprète évoque une partie très intime de lui-même en parlant de sa petite entreprise, une métaphore qui décrirait donc la force de son sexe qui ne connaît pas la crise. À vous de juger, en tout cas, bien beau souvenir du regretté Alain Bachung sur cette chanson, donc de 1994. Vous le savez, il est l'heure, dans R240, d'aller faire un petit tour sur les pistes de danse. On vous a retrouvé un succès dansant des années 70, un autre des années 80 et un dernier des années 90. Nous aurons des partenaires particuliers pour les années 80, c'est incontournable aussi. Et puis, pour commencer, en 1978, un single qui s'est vendu à 763 000 exemplaires en France, certifié or par le CRIA au Canada en janvier 1979. Un tube disco avec des passages joués à la clarinette, au clavecin ou à la trompette, c'est peut-être qui a fait le succès de Michael Zagerbond, 1978, Let's All Chant et allez danser.

0: Nous sommes en 1999 avec ce mambo composé en fait en 1949 par Pérez Prado. Il avait composé tellement de morceaux qu'il ne leur donnait plus de titres, mais des numéros, dont ce Mambo No. 5, mais Lou Béga qui le reprend donc pour en faire un succès en 1999 est en fait un Allemand de Munich et il a ajouté des paroles à cette chanson. Elle devient donc un grand succès aux États-Unis, au Royaume-Uni, en Australie et en France, où elle est restée 20 semaines consécutives en tête des ventes de singles. Voilà, pour refermer nos titres dansants de ce numéro de R240, on va changer de tempo, on va changer de thème aussi avec les années 70 et 1977. Pierre Perret qui abandonne le côté comique pour cette jolie chanson qui raconte l'histoire d'une femme venue des Somalie, aujourd'hui Djibouti, avec d'autres immigrés. Lily qui sort en 1977 alors que la France a mis fin à l'immigration économique depuis 3 ans, alors qu'elle existait encore quand Pierre Perret l'a écrit. Le regroupement familial donc était à l'honneur à l'initiative de Valérie Giscard d'Estaing, une lettre qui lui a valu de nombreuses lettres d'insultes, même s'il a reçu en 1978 le prix 1978 de la paix de la Ligue internationale contre le racisme et l'antisémitisme, une chanson qui a également été sélectionnée par la Ligue des droits de l'homme pour l'ouvrage 100 poèmes contre le racisme publié en 1992. C'est en assistant à une conférence d'Angela Davis à New York que Pierre Perret a l'idée d'écrire cette bien jolie chanson aux bien belles paroles. Lily, 1977.
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Eh bien, voyez-vous, je pensais ce titre plus ancien en préparant l'émission. Je l'ai retrouvé donc en 1987 sur l'album Ton Absence d'Yves Duteil, qui suit l'album La Langue de chez nous en 1985. Sur l'album Ton Absence, on retrouve aussi pour les enfants du monde entier La Rumeur et cette valse des étiquettes que vous avez, je suis sûr, tous chantonné. Poursuivons notre petite addition avec la reprise tout de suite. Une reprise qui date des années 90, une chanson qui est sortie en juin 1974 et qui est restée pendant 4 semaines en tête des hit-parades britanniques et s'est offert la première place en Irlande. She, co-écrite par Charles Aznavour et Herbert Kretzmer, pour la série Seven Faces of Woman, une série qui n'a pas été diffusée au-delà des frontières britanniques, ce qui fait que le succès n'a pas été total en France pour cette chanson. Mais Elvis Costello la reprend en 1999 pour la bande originale du film Coup de foudre à Notting Hill, une version qui culmine au numéro 19 des hit parades de Grande-Bretagne. C'est le premier succès dans le top 20 au Royaume-Uni pour Elvis Costello. C'est aussi sans doute le plus gros succès de sa carrière. Et là, effectivement, on l'a entendu un petit peu partout, vu le succès du film Coup de foudre donc à Notting Hill. Voici Elvis Costello, She.

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0: Succès extrait de l'album Changer d'air, paru en 1993 pour David Coven. C'était Amélie, évidemment. Lui qui, dans les années 80, avait signé le joli Samba Maria et Charlie Turquoise, que personnellement j'adore et que je vous proposerai certainement un jour. Dans R240, on lui doit aussi Afrique en 1985, ou l'hommage à Marvin Gaye en 1988, qui s'appelait tout simplement Marvin. David Coven, qui est né au Maroc en 1955 et qui a donc débuté sa carrière dans les années 80 avec un style qui oscille largement entre les musiques latino-américaines et brésiliennes. Il s'est installé à Los Angeles en 1997 où il a enregistré un album Double Dave, album en anglais en duo avec le producteur et chanteur David Cochran. Eh oui, David Coven, David Cochran de David, donc Double Dave. Il a eu un grave accident de moto en 2007 qui l'a éloigné de la musique durant 3 ans et a sorti un autre album ensuite en 2012 et a participé à l'écriture de plusieurs chansons sur l'album d'Eli Semoun Chanteur, le premier album solo donc au chant d'Eli Semoun. Voilà pour quelques petits mots sur David Coven et cette Amélie qui nous a fait voyager encore avec cet oublié des années 90, 1993. Donc on referme notre édition du jour et de la semaine, années 70 plus années 80 plus années 90, succès et souvenirs, 70, 80, 90, le total fait 240, le compte est bon et le temps est bon aussi, le temps de se quitter désormais. Je vous dis à la semaine prochaine pour une nouvelle édition, merci de votre fidélité, bye.
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0: La météo pour ce mardi 19 mai, le temps sera souvent mitigé et plus doux. Encore quelques faibles averses sont possibles au nord-ouest. Les températures pour ce mardi matin, 8 degrés pour Lyon et Strasbourg, 9 à Orléans, 10 degrés pour Paris et Lille, 11 à Cherbourg et Toulouse, 11 également pour Biarritz et Bordeaux, 12 à Brest, 13 degrés pour Nice, 13 également pour Marseille et Perpignan et 15 degrés pour Ajaccio. Et pour ce mardi après-midi, dans la moitié nord, entre 16 et 19 degrés, il fera 16 en Bretagne, 19 sur la région parisienne, les Hauts-de-France et le Grand Est. Dans la moitié sud, entre 20 et 23 degrés. 20 degrés dans la vallée du Rhône, 22 sur l'Occitanie, la Corse et la Nouvelle-Aquitaine, et entre 20 et 23 degrés sur la Côte d'Azur et le Golfe du Lion.
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3: Bonjour.
4: Bonjour.
5: Bonjour tout le monde.
6: Bonjour.
7: Ah, c'est bonjour tout le monde. Ça va, oui.
3: Ça va, tu vas bien?
7: Ah oui.
6: Oui, ça
7: ah,
6: va
7: oui,
6: bien.
7: En forme. Oui.
3: Bien
7: oui.
3: Mangé?
7: Ah oui.
6: Ah oui.
7: Ah oui.
6: Ah oui. Ah oui. On peut donner le nom du cuistot?
3: Non.
7: Parce que ça commence par l'eau et ça termine par rang.
3: Non, mais, non, même pas, parce que moi j'ai des sources sûres et c'est pas lui qui a fait la manger. Il nous a servi à manger, par contre.
7: C'est vrai.
6: Ah, c'est pour ça que c'était bon.
3: Oui.
6: C'était une femme.
3: Ouais. Mais oui, parce que alors, le seul truc
6: même, même malade, en plus, on l'a fait bosser.
7: Même
6: quoi,
7: malade, elle déconner. A travaillé. Ah ouais.
3: Le seul truc qu'on lui a demandé, c'est les cafés et on les attend encore. Donc tu vois, Laurent, on peut pas trop.
7: Ah, ça, il aime bien la sortir, celle-là.
3: Ouais. Par contre. Par contre, c'est le responsable du café-librairie de Sancerre.
6: Oui.
3: Qui est au-dessus de Bourges.
7: De toute façon, quand on rentre, on ne peut que le remarquer parce qu'il est quand même toujours habillé en queue de
3: oui.
7: Avec un gilet jaune et puis des petits binocles et une coiffure magnifique.
3: C'est ça.
7: Avec bien plaqué, gominé, on peut dire, gominé.
3: Mais c'est-à-dire
7: ça lui
3: qu'en
7: va
3: fait,
7: très très bien.
3: J'ai compris pourquoi il était peigné comme ça. Parce que tous les livres qui sont dans la librairie sont bien rangés.
7: C'est ça.
3: Et lui, il a dit, je vais faire un effet décoiffé.
7: C'est ça.
3: Tu vois, pour,
7: c'est ça.
3: Pour faire un peu contraste. Quoi.
7: Oui, c'est ça.
3: C'est pour ça. On démarre avec la blablague.
6: Allez.
3: Allez, c'est parti. Alors, attendez, bougez pas, je reviens. Il est là.
8: Alors, c'est trois mecs qui sont en tôle et il y en a... Ils parlent comme ça, puis il y en a un, il dit, moi, si je pouvais me procurer de l'alcool, ça serait bien, parce que ça serait bien, de l'alcool, tout ça. Il dit, qu'est-ce qu'il te faut? L'autre, il dit, ben, il me faudrait, je sais pas, moi, une ou deux bouteilles de vodka, bon. Et il dit, on va se démerder, tu vas voir. Et toi, Christian, ben, moi, il me faudrait un peu de poudre, parce que, avec la poudre, je fais des miracles, moi. Et l'autre, il dit, moi, je voudrais un peu d'herbe, juste. Il dit, ben, il faut rentrer toute la marchandise. Et puis, il y a le mec qui s'enfonce ses deux bouteilles de vodka, il dit, avec ça, moi, je vais casser la gueule au gardien, tu vois, ça va vite fait l'histoire, je vais casser la gueule au gardien, et puis je vais m'évader, je vais partir par la porte carrément, je vais pas me faire chier, moi. Il y a le second qui s'est fait un rail, il dit, avec ça, moi, il va me pousser des ailes, je vais passer à travers les barreaux, et je vais m'envoler directement chez moi. Et il y a le troisième qui a commandé de l'herbe, il fume un joint, il reste sur sa chaise, il dit, pourquoi, on n'est pas bien là?
7: Ah, elle est magnifique, j'adore.
3: Je ne me souvenais plus de ça.
7: Je ne me souvenais plus non plus.
3: Ah, oui,
7: il y en a une là, qui est très courte, mais qui me fait rire. C'est dans un grand magasin, c'est genre aux Galeries Lafayette. Et il y a une femme qui pénètre dans le bureau des objets trouvés. Elle est juste en veste comme ça et en culotte. Et elle dit, excusez-moi, vous n'auriez pas trouvé une jupe verte avec quatre gamins accrochés après?
8: Ah ouais, ouais. Il y a celle de la glace. Oh, mais en fait, tu te rappelles. C'est vrai que tu connais.
3: On avait juste dit qu'il fallait pas faire de private joke et des trucs entre nous, et puis c'est le premier à le faire. Bon, en fait, c'est pas grave. J'ai

0: Parce que j'ai trouvé des trucs sur internet.
1: Ah.
0: Alors, tant que ma belle-mère répond au téléphone, j'appelle pas ça une canicule, moi.
2: Quoi?
1: Oh, c'est pas bien, mais ça fait rire. Hein.
0: Quand tu passes de maîtresse à épouse, bon, c'est une promotion, mais n'oublie pas que ton ancien poste reste vacant.
3: Pas mal.
0: Vous êtes en état d'arrestation. Le mec, il fait pourquoi? Vous êtes en état d'ivresse. L'autre dit, bon, ben, il faudrait savoir. N'avoir que deux mains et tellement de baffes à donner. La vie est mal faite. Les deux petits vieux. Louise, avec combien d'hommes as-tu dormi? Et l'autre, elle le fait juste avec toi. Avec les autres, je ne dormais pas. J'ai le cœur sur la main, mais elle peut aussi t'arriver dans la gueule. Hey, il est moche ton pull. Oui, mais enfin, contrairement à ta gueule, je peux l'enlever, moi. Bonsoir, police nationale, vous avez bu? Non? Bon, mais soufflez.
1: Ouais?
0: Il est où le gâteau? Sortez du véhicule. Bon, je dis pas qu'il pleut trop, hein. Je dis juste que j'ai vu un saumon remonter la scie ce matin. Ok, les machins. Bon, aujourd'hui, on reçoit je sais pas qui.
2: Moi, je vais vous dire, on reçoit Nathalie et Christophe qui vont bientôt sortir un album, de ce que j'ai compris.
4: Ouais, on prend des cours en plus.
2: Hein,
4: on prend des cours d'allemand.
2: Pourquoi?
4: Bah, pour essayer de chanter en allemand, dans toutes les langues, quoi. Non, c'est des conneries, bien sûr. Non, on essaie de faire de l'humour, mais c'est pas notre métier, ça.
0: Parce que des chansons allemandes connues, on n'en connaît pas beaucoup.
2: Donc, ils vont nous chanter tout à l'heure. Alors, est-ce que vous composez vos chansons?
4: Ouais, c'est des compos.
2: Ce sont vos chansons, votre musique, et vous sévissez. Alors, sévir, ça veut dire que vous travaillez dans le coin.
3: C'est les habitants en Andalousie, c'est sévir.
2: Séville,
3: c'est une ville d'Andalousie.
2: Séville.
3: Ok. Oh putain, alors là.
2: On est passé au 23e degré. T'en es passé, Jérôme. Et donc, vous chantez dans les bars, les
4: comités, les restos.
2: Mais ici, dans le Sarcérois.
4: Partout. Ouais.
2: Dans le Cher.
4: Principalement dans la région centre, pour l'instant.
2: D'accord. Pour vous trouver, on en parlera après. Vous avez un site internet.
4: Site internet, on passe par Facebook pour le moment. Ouais.
2: Par Facebook, page Facebook.
4: Voilà, Nathalie C. officielle.
2: Nathalie C. officielle, c'est là où je vous ai trouvé et découvert. Et moi, contrairement aux autres chroniqueurs, j'ai écouté et j'ai bien aimé.
0: Eh bien, c'est bien.
3: Et c'est quelle influence au niveau musical, alors?
2: Alors, l'influence musicale, c'est la leur, ils viennent de le dire.
3: Ouais. Non, mais est-ce que c'est les influences années 80?
0: Arrêtez, vous allez vous embourber.
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1: Oui, qu'est-ce qui se passe? Qu'est-ce que
2: Mais bon, je voulais bien les écouter tout de suite.
3: Ben oui, alors, c'est ça, ouais. On est impatients. Nathalie sait, mais veut pas dire.
4: Ça s'en va et ça revient, c'est fait de tout petit rien. La la la la la la la la la la la.
2: Voilà, c'était Nathalie sait. Bravo, bravo. Vous avez bien compris que vous n'allez pas acheter le disque, là, hein, on est bien d'accord.
5: Surtout qu'il n'est pas sorti encore.
6: Et surtout le disque.
2: Mais il va bientôt sortir.
6: Il est passé au CD depuis un
1: mais
6: moment.
1: Oui, non, mais attends, t'as vu l'âge qu'il a, il est encore...
6: Il a acheté hier soir un pick-up.
1: Alors, votre 78 tours, vous le sortez quand?
2: Eh bien justement, ben... on n'est pas loin parce que c'est les années 80,
5: l'influence.
2: Ouais. L'influence, ouais. Années 80.
1: C'est les meilleurs, moi je dis.
2: Ouais, c'est les meilleurs.
5: Avec l'orchestration peut-être un peu plus...
2: Et si tu attrapes ta guitare, tu vas peut-être pouvoir jouer là, non?
5: Ouais, on va le faire sur bande, mais bon...
2: Pas maintenant, sur bande, d'accord. Alors, on va y aller.
1: D'accord.
6: Mais les voix. Allez, en bande.
3: Les voix en live. Il n'y a pas de tricherie.

0: Nathalie C. Merci. Nathalie C. Pourquoi pas Nathalie et Christophe? Parce que c'est trop long.
1: C'est trop long à écrire.
0: Ah oui, d'accord.
2: Alors bon.
3: Ça aurait été bien, Nathalie et Christophe.
1: Mais, mais c'est mieux Nathalie.
0: Oui, mais t'es pas sûr de le garder, surtout.
1: En plus, on peut changer le C.
3: On se recherche à quelqu'un C. Voilà.
0: Alors. Moi, je vois très bien Nathalie et Raymond. Mais enfin, bon, après, faites ce que vous voulez.
4: Une question me préoccupe, est-ce que Nathalie, elle entend sa voix? C'est... Je voulais savoir.
0: Mais non, c'est Jeanne, surtout.
4: Ah.
0: Et, oui, elle a copié un peu.
4: Un peu.
0: Ouais.
4: Très bien.
0: Donc, on va revenir vers vous dans un instant. Pour l'instant, on va continuer l'émission. Hein.
4: Hein? Bilou, bilou.
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1: Et oui, Laetitia.
2: Oui.
1: Tu es toujours dans les affreux Jojo.
2: Oui. Et enfin, je sais pas, on m'a pas dit, mais peut-être que j'étais virée.
1: Je préfère. Non, non, c'est une question. C'était pas une information.
3: Il y a du retard à la poste.
2: Ah, c'est ça.
1: La poste est en rêve. Dis-nous tout.
2: On a perdu la 7e
1: compagnie.
4: Bah écoute,
3: on a perdu la 7e compagnie. Après on l'a retrouvé, remarque.
1: Jean Lefebvre, attends.
3: Pierre Bondy.
1: Oui, Bruce Willis,
2: non,
1: tout ça.
2: Non,
1: ouais.
2: Non.
3: Linda Hardy, il y avait plein, il était plein.
2: Non, on a perdu la 7e merveille.
1: Non.
2: Si.
1: C'était qui?
2: Alors, mais justement, je comptais sur vous pour me remémorer les 7 merveilles.
4: Alors, les pyramides de Khéops.
3: Les pyramides, les gardes suspendus.
2: Oui. C'est comme les couilles. Vous les faites dans l'ordre, en plus.
3: La tour de Babel.
4: Le phare de...
3: De ma voix d'Alexandrie.
4: La bibliothèque d'Alexandrie.
1: Non.
3: Bon, j'ai dit la tour de Babel, ça compte pas?
2: Alors, la... C'est celle-là qui a disparu?
1: Ouais. La tour de Babybel,
3: oui, c'est là qu'elle est disparue.
4: Il y avait pas la librairie.
2: La tour de Babybel.
3: Mais le pencher, elle penchait.
4: Il y avait le phare d'Alexandre, il y avait pas la librairie non plus.
2: Il y a la bibliothèque,
4: le colosse de Rhodes.
1: La pyramide du Louvre.
2: Le
4: il avait les jambes écartées sur le port, le colosse de Rhodes, quand tu passes en dessous.
3: Il t'envoie le bonjour, le colosse.
4: Ouais, t'avais des cloches.
2: Le colosse de Rhodes détruit par un tremblement de terre qui en 224.
1: Oui, il est sous l'eau. Je l'ai vu dans un film avec Bruce Willis, justement.
4: C'est un ivrogne.
1: Non, avec. Je l'ai vu, il est sous l'eau, le colosse
2: comme
1: de Rhodes.
2: Comme quoi, tu vois, t'apprends des choses avec... en regardant les films de Bruce Willis.
4: Bah, je vois qu'il y a une catastrophe, il y a Bruce Willis, hein, de façon.
2: Oui, bah oui. Il a dit qu'il en avait marre de sauver la planète. Monde. Il en avait marre à chaque fois. Il faut sauver la planète.
1: Mais n'empêche qu'heureusement qu'il est là, parce qu'on serait dans
2: la encore. Oui, parce qu'il nous en serait tombé sur la tête.
1: Ah,
2: le temple de.
4: Les jardins suspendus de Babylone.
3: Je l'ai dit.
1: Oui.
2: Oui.
3: M'excuse. Je l'ai dit.
2: La statue de Zeus à Olympie, en or et ivoire, détruite par un incendie en 465. Mais alors, c'est ça que je me dis, c'est les merveilles du monde, mais il y en a plus beaucoup. Et la septième.
1: Oui.
2: On a
1: la muraille de Chine.
2: De chien à s'en rappeler, non.
1: Non.
3: Moi, je voyais moi, mais je suis pas difficile.
4: En plus, toutes les merveilles du monde étaient uniquement dans le monde antique, parce qu'on ne tient pas compte des merveilles qu'il peut y avoir en Amérique.
2: Ça a été une liste qui a été établie dès l'Antiquité par des auteurs grecs. Donc, et ça a été repris à la Renaissance.
4: Le Florouane. Le Florouane.
2: Aménétréol.
1: La boucherie aussi, là où on est.
4: La boucherie, qui fait partie des merveilles du monde. Oui.
1: C'est quand même, elle est gérée par n'importe quoi, mais c'est une merveille sinon en soi.
3: Oh, il faillote, alors tu veux un café, tu veux quelque chose, tu veux boire quelque chose?
1: Non, je parlais de la librairie, non, non.
3: D'accord.
1: Le mec tout dépayé derrière, j'en parle même pas là-bas.
3: Moi non.
1: Il m'a fait un doigt d'honneur, je sais pas pourquoi. Bon alors, tu la craches ta Valda?
2: Ma Valda, je la crache. C'est le tombeau de Mausole.
1: Mausole.
3: Putain, Mausole. On l'a pas vu de la semaine, lui.
4: Il était pas beau, c'était mausolé. Hein.
2: Et bien.
1: Mais justement, ça vient de là.
3: C'est le mausolé, ouais.
2: Tu le savais, toi, Jérôme?
1: Bien sûr.
2: 370 avant Jésus-Christ, Mausole, un petit satrape d'Asie mineure, avait épousé sa sœur. D'Asie mineure avait épousé sa sœur, Artémise. Bon, déjà, ça s'incarne.
4: Ah, Artémise Gordon.
2: Non,
4: dans les mystères de l'Ouest.
1: Non. C'était la copine à Portos et Aramis.
2: Artémise.
1: Astérisme, attends moi. Cours, astérisme.
2: Il dirigeait un royaume appelé Carie.
1: Carie.
4: Oh, oui, bon, on va pas. C'est trop facile, on va pas aller dans les dents.
3: Ouais.
2: Capitale Halicarnas, sur les côtes de l'actuelle Turquie. Et puis, il aimait la liberté, c'était un guerrier. Il se révolta contre les Perses, proclama l'indépendance de la.
4: Carie.
2: Bâtisseur, il orna Halicarnas de somptueux édifices.
1: Elle avait une couronne?
2: Merci, waouh, Akari.
1: Oh merde, c'est pas super.
3: Par contre, il jouait souvent au bridge. Il jouait souvent au bridge. Ta gueule, c'est moi qui l'ai sorti.
1: Et il était connu dans le monde entier.
2: À sa mort en moins 353, donc la sœur, voilà.
4: C'est
2: la
4: fou comme vous êtes incisif.
1: Oh là là. Et encore, j'ai pas parlé du canine. Vas-y.
2: Artémise lui fit construire un tombeau spécial, du jamais vu depuis les pyramides.
1: C'est Molière qui me l'avait raconté. Alors,
2: Oh, voilà. Donc, elle a construit depuis les pyramides, on n'avait jamais vu ça, un truc immense, ah ouais. 42 mètres de haut, 135 mètres de tour, 36 colonnes.
1: J'ai la braguette ouverte. Pardon.
2: Ça fit sensation.
4: Il y a des ruines ou non ?
2: Et c'est devenu le mausolée. Ben non, pas vraiment. Ils ont envahi la région, puis comme c'est les chrétiens en 1494, et puis. Ben, ils n'ont pas toujours fait des trucs cool. Quand ils envahissent, ils récupèrent les pierres pour en faire autre chose.
4: Ouais.
2: Et maintenant, on peut voir ces pièces, ces pierres-là dans, sur la, le mur de la citadelle de Bodrum. C'est en Turquie.
4: À noter, tiens, que les pierres, c'est vrai qu'à l'époque, on s'en foutait du passé. Donc, on prenait les pierres des anciens édifices pour construire des maisons modernes. Ce qui a été fait en 1789, la Bastille, elle a été détruite. Et toutes les maisons qui sont construites à côté, les immeubles ont été faits avec la Bastille. Et à qui on doit de sauver les monuments, c'est qui a été beaucoup contesté, c'est un fait, mais c'est Viollet-le-Duc. C'est Viollet-le-Duc qui a été le premier véritable précurseur de défendre les monuments.
2: De la conservation.
4: La conservation, tout à fait. Après, il l'a fait, bon, d'une manière un peu particulière, hein, mais quand même, c'est quand même grâce à lui, quoi.
3: Ça méritait d'être souligné, il faut bien le reconnaître.
4: Merci, je te remercie.
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1: J'ai pas de sucre dans mon café, ce qui n'a rien à voir avec l'émission radio.
2: Et moi,
1: c'est
2: même pas
1: bon,
2: de café,
1: le café sans sucre, c'est pas très très bon.
2: Le sucre, petite matière blanche qui donne mauvais goût au café quand on oublie d'en mettre.
1: C'est ça.
2: C'est Jean-Charles.
3: C'est très intéressant, très bien.
1: Oui, mais tiens, justement, puisque tu fais le malin.
2: Oui, voilà.
1: Vas-y.
2: Merci à toi.
4: Aguessillon, aguessillon. C'est vrai, nous les gens de la terre, rien nous rend heureux. Moi, je ne sais pas, moi, il fait beau, je suis heureux. Il pleut à torrent, je suis heureux. Ça fait du bien aux cultures, c'est vrai. Rien nous rend heureux. Par exemple, le matin, en me réveillant, je pète un coup, eh ben, ça me rend heureux. Tenez, par exemple, vous verrez comme rien me rend heureux. Hier, j'ai été au champ, pas au magasin, hein, au pré, quoi. Enfin, bref, je vais au champ voir mes patates. C'est vrai, parce que tous les jours, je vais leur parler. Eh ben, vous ne me croirez pas, si vous voulez, elles avaient des petites pousses qu'elles n'avaient pas hier. Nom de Dieu de bordel, je suis tellement heureux. J'ai été au café chez le Glaude et qu'on a fêté ça avec les copains. Après, en rentrant à la maison, je ne sais pas ce qui m'a pris. Mais je ne sais pas si c'est parce que j'étais un peu émoustillé, mais nom de Dieu, la Francine était bien appétissante. Et voilà, type pas, que j'ai été l'entretenir avec la même fougue que quand j'étais jeune. C'est vrai. Un rien nous rend heureux, tiens. Le lendemain, je vais revoir mes patates. Et nom de Dieu, elles ont encore poussé par rapport à la veille. Alors je refais ça au café chez le Glaude avec les copains. Et après, je vais m'entretenir avec la Francine. Rien nous rend heureux. Ouais. Et ça, tous les jours. On refait la poussée des patates. Même que parfois, on y va en groupe pour constater la poussée jusqu'au labourage. Alors là, on fête le vin nouveau au début de l'automne. Tiens, à ce sujet, ce qui est marrant, Raymond, c'est qu'on fête la fin de l'été et le lendemain, le début de l'automne. Eh ben, vas-y donc pour la Francine, hein. Rien nous rend heureux, tiens. Et il y a la dernière fois, la Francine trouve que je l'entretiens un peu trop souvent. C'est vrai, on a quand même 18 gamins. Alors à ce sujet, la Francine, elle l'a lu dans un journal qui avait les moyens de s'entretenir sans avoir de gamins. Elle me dit, c'est enfin bref, un truc, elle a été se renseigner à la pharmacie, et quand elle a vu le prix, et comme c'était fait, elle en a tricoté un au crochet. Ben, toujours est-il que ça n'a pas bien marché, car à quelques temps de là, au café chez Claude, avec les copains, on a fêté la naissance du petit dernier. Un rien lourd heureux. Oh, dites donc, vous connaissez pas la dernière? L'autre jour, j'avais fêté les poireaux qui poussaient. Et j'avais entretenu ma femme comme soudain. Au matin, je me réveille et j'avais le mal de mer. Ma mal de mer. J'avais envie de vomir. Je croyais que j'étais pas en décuité. En fait, j'avais décuité. Mais c'était le lit qui tanguait. Il flottait sur l'eau. Il était sauté par la fenêtre du premier. Et on était dans le courant de l'inondation. Et vas-y qu'on flottait. Et vas-y qu'on flottait. Et vas-y qu'on était content dans le courant qu'on était content. Un rien nous rend heureux, ouais. Après avoir abordé avec la Francine, j'ai décidé de construire une arche comme Noé, vous savez, le premier marin qui avait plus d'animaux que d'équipage. J'ai donc construit une arche, j'ai dit, on ne sait jamais, il vaut mieux avoir une arche comme Noé, pareil. Alors j'ai mis les poulets, les vaches, les cochons, les oies, les canards, les gosses et ma femme, tous dedans, manque de peau. Au moment où on a voulu partir, l'eau elle a baissé et on est resté enlisé. On a fêté la fin de l'inondation au café chez Claude avec les copains, et nom de Dieu. Malgré que j'avais plus de maison, plus rien, j'ai de nouveau eu envie de m'entretenir avec la Francine. Eh oui! Chez nous, rien nous rend heureux.
2: C'est bien.
5: C'est beau.
1: Oh, c'est beau.
2: Mignon.
1: C'est beau.
5: C'est beau, ça donne envie.
1: Ouais, c'est beau.
5: C'est des petits plaisirs simples.
1: Tu as réussi à faire des trucs sans gros mots et tout. C'est
2: oui, sans gros mots, sans gros mots. Il n'y en a pas eu un.
1: Rien.
2: Il y en avait rien.
1: Ouais, dans le Berry chaunois, là, on est rien.
5: Rien.
1: Sans le i, il est bu.
5: Ouais. Ah, tu vois pas?
1: Et pu.
2: Ah, mais
1: et comme ça, il est pu.
2: Il y a des mots, des fois, j'ai du mal à comprendre. Une fois, on me dit, fais attention, il y a des rouins. Des rouins, qu'est-ce que c'est, des rouins?
1: Alors, des je sais pas.
2: Ah ouais, mais moi, je savais pas non plus. Ouais. Mais les rouins, c'est des ornières, en fait. Quand tu passes avec une voiture.
1: Ah, comme les roues.
2: Des ornières, voilà, ça fait des rouins, voilà. Comme les roues.
6: Mais les végans, alors, quand il y a un dodane, comment ils font?
2: Ah ben ils passent à côté.
6: Eh ben obligés.
2: Ah oui, ils sont obligés.
6: Dodane.
2: Ah oui, les véganes.
5: Ils passent par les gendarmes couchés plutôt, les véganes. Tu vois, ça les gêne pas, même si c'est des poulets.
6: Et le mec, il arrive dans le centre-ville et puis il y a une mamie qui traverse et il peut pas l'éviter, paf, il passe dessus. Alors il s'arrête 20 mètres plus loin, là, la mamie elle est derrière allongée. Et il s'arrête 20 mètres plus loin, il ouvre la vitre, il dit « Vous pouvez pas faire attention ?» Et la vieille, elle fait « Pourquoi vous allez reculer ?»
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1: Allez, une question.
2: Oui.
1: Intelligente.
2: Oui.
1: L'euro, l'argent, la monnaie.
2: Oui.
1: C'est eux.
2: Oui.
1: Le
2: oui.
1: symbole. Alors pourquoi le dollar c'est un S? Ah. Parce que logiquement ça serait un D. Mais pourquoi c'est un S?
2: Ah oui, intéressant.
1: Intéressant, hein, n'est-ce pas?
3: C'est un S avec deux traits comme ça.
1: Exactement. Mais maintenant, il n'y en a plus qu'un, je crois. Ils en ont même enlevé un.
2: Oui, ça fait des économies. Mais un S, oui, c'est vrai, ça, pourquoi?
1: Alors, ça viendrait d'où, ça? Et alors là, c'est loin. Moi, je peux m'en aller,
4: c'est
1: revenir
4: que
1: demain.
4: C'est pendant la guerre de sécession qu'il y a cessé, c'est sûr.
1: Non, c'est même bien avant.
4: C'est bien avant.
1: Oui.
2: Bien avant, pas beaucoup, quand même.
1: Ah si, si, quand même.
4: Les Indiens, alors.
1: Hein? Non, non, ils ont pris le symbole, mais ça ne veut pas dire que le symbole, ils ont peut-être le chercher beaucoup plus loin.
5: C'est les sesterces. C'est pas les sesterces romains.
4: C'est du temps de Gérard Collomb
1: par exemple.
4: Ah.
1: Ah.
4: Christophe Colomb. Enfin, ça me, en te regardant, ça me rappelle que c'est pas Gérard. C'est Christophe.
6: Ce fameux C, c'est pas le vert, c'est pas Nathalie.
2: Attends,
4: Christophe Colomb, alors, qu'est-ce qu'il a fait?
2: Christophe Colomb, DS. C'était les pesetas, ces machins. Est-ce que c'était une monnaie de l'époque qui prenait un S?
1: Mais déjà, c'est Christophe Colomb qui est arrivé là-bas.
2: Oui.
1: Il est arrivé avec sa monnaie.
2: Oui.
4: C'était des cailloux, des bijoux.
1: Et il est arrivé avec sa monnaie et.
3: Les sesterces, c'est-à-dire.
1: Il est arrivé aussi.
2: Les sesterces, c'est romain.
1: Il a surtout posé son.
2: Les escudos.
1: Les escudos.
2: Escudos de la moravena. Les la moravena.
1: Il est arrivé le blason de l'Espagne. Il est arrivé le blason de l'Espagne. Je ne sais pas si ça vous aidait beaucoup, mais...
2: Le blason de l'Espagne.
1: Le blason de l'Espagne. Alors, le blason de l'Espagne...
2: Il a un D.
1: Il n'a pas un D.
2: Mais non, il a un S.
1: Oui, déjà, c'était un S.
3: Espagne.
1: C'est là. Alors, le blason de l'Espagne, il est composé de deux hémisphères, côte à côte.
2: Oui.
1: Tu vois, entrelacés comme ça.
2: Oui.
1: Qui représentaient...
3: L'ancien monde et le nouveau monde,
2: oui.
1: Il n'y a que Brigitte Bardot qui suit, quoi.
4: L'Europe et l'Amérique.
1: Non, l'ancien monde, le nouveau monde.
4: D'accord.
1: Parce qu'avant...
2: Oui, il y avait que l'ancien monde.
1: Voilà, et d'où l'expression d'ailleurs, nec plus ultra, qui veut dire nec plus ultra.
2: Eh bien oui, c'est beaucoup mieux, Vincent Brassé.
1: Non,
2: eh bien,
1: rien au-delà. C'était là où... je vais vous intellectualiser, là. C'était là où il y a des trônes de Gibraltar.
2: D'accord.
1: Avant, là, il y avait machin. Qu'est-ce que t'as, toi? Pourquoi tu me fais des signes obscènes comme ça? Ah non, c'est... Non, d'accord. Et en fait, il fait une moulinette.
7: Tout à l'heure, l'obscène.
1: Et donc, après, ils ont appelé ça juste plus ultra, puisque finalement, il y avait un au-delà. Ouais. Et donc, il y a les deux hémisphères, ancien monde, nouveau monde, et de chaque côté, il y avait deux colonnes. Qui sont les deux colonnes?
2: Colonne d'Hercule.
1: Exactement, monsieur. Et donc, sur la devise, il y avait marqué plus ultra, et le S était entrelacé, les deux colonnes entrelacées.
2: D'accord.
1: Donc les deux colonnes entrelacées, oui. Qui a fait donc le sigle du dollar.
3: D'accord.
2: Ok.
1: Ça vient de là.
2: Donc les deux barres qui étaient sur le S du dollar, ça représentait les deux colonnes.
1: Exactement.
2: Ok.
1: Et en fait, bon, moi je l'ai, mais si tu veux, t'avais la colonne et sur le symbole, sur le blason, et il y avait une espèce de turban qui entourait.
2: D'accord, oui, tout à fait.
1: Et où il y avait marqué plus ultra.
4: Et pourquoi il a pris ça comme symbole?
1: Mais après, ils ont pris ce qu'ils voulaient.
4: Ah, tu l'as pas posé la question?
1: Ah non, non.
3: Mais il est non, plus non. là.
2: Donc le signe du dollar est dû à la monnaie espagnole.
1: Et puis si tu veux, après, la virgule, c'était pris par Nike. Enfin, tu vois, il y avait des trucs, ils pouvaient pas...
4: Ouais. Mais voilà. De toute façon, tout ce qui est important vient d'Espagne. Hein. Alors, moi, je suis né en Espagne.
1: Oui, voilà, tout... Il y a
2: des exceptions.
4: Le nec plus ultra vient d'Espagne, il a dit.
1: C'est ça, voilà.
4: Chaîne, là,
1: tu vois
4: s'appelle.
1: Voilà. Enfin, heureusement que je vous ai aidé.
2: Ce qui est bien, c'est que Raymond, il reste simple.
1: Oui.
2: Oui, non, ça, vraiment, c'est vraiment intéressant.
4: J'aime bien.
1: Voilà, c'est tout.
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C'est un ancien chanteur du groupe Zinglin. Il est né à Port-Salut. Il a grandi principalement à Port-au-Prince en Haïti. Il a débuté avec le groupe Melody, ensuite avec la formation G7 d'Écaille. Il a ensuite rejoint le groupe Zinglin jusqu'en 2020.

On est avec le rappeur haïtien Florestan Luxen, et vous le connaissez sous le pseudonyme de Buster Brun. Il nous présente avec le groupe Class Outoula. Merci d'être avec nous. C'est Focus Tropic, c'est Harry, Class et Master Brun.

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1: Il est auteur-compositeur-interprète, il est originaire du Moule en Guadeloupe. Il a collaboré notamment avec des artistes tels que Bruno Perazzi, avec qui il a sorti le titre « En pas d'ouvant ». On l'écoute dans « Je te veux ». Voici Jim Rouvin, « Je te

Pratiquait le football avant la musique, il est chanteur, auteur-compositeur, il est originaire de Madagascar. Alors c'est un artiste incontournable de la nouvelle scène musicale malgache. Il s'appelle Basta Lion, avec lui Dylan. Sur ce

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1: C'est un chanteur de Zouk Love. Il est originaire de la Guadeloupe. Alors, c'est une référence du Zouk. Il a débuté sa carrière avec le groupe Canel en 2001. Il forme le duo Face à Face avec Patrick André. Il nous propose

C'est un groupe de compas direct haïtien depuis 1989. Un groupe cofondé par Jean-Brutus Derissin et Reginald Benjamin. Alors, si vous aimez ce style de musique, si vous aimez ce style de musique, alors c'est pour vous.

Voici un extrait de Just For You, I Wanna Be Your Son, avec une collaboration vocale de Carly Gilles-Larivière. Nous sommes avec le groupe No Look.

Il s'appelle Damien Etienne, il est originaire de la Barbade. Il a été vainqueur du Soca Royal en 2015 à la Barbade. Il nous offre ce Bumblebee. Voici Dan Evans.

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1: Elle nous donne Antigouillade, et puis Massive 3, et DJ Son. Déblosé, c'était le titre.

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2: Il est issu d'une famille de musiciens, il est percussionniste, producteur, compositeur et directeur musical. Il est colombien, c'est Diego Gallé. Et vous connaissez sûrement la version Flor Pálida de Marc Anthony. Et voici une autre version, celle de Diego Gallé, Flor Pálida.
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Alors, c'est une artiste malgache. En 2016, elle a collaboré avec G-Love, artiste de la RDC, sur le titre « L'amour n'a pas de couleur », qui, je rappelle, a été chanté en français, lingala et malgache. Elle nous chante

Et c'est avec sa femme, le plein. Comment que j'appelle ses autres? Merci de votre fidélité, encore merci d'être resté avec nous. Restez à l'écoute de votre radio et surtout prenez bien soin de vous. Et vous dis à très

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1: Le plus important maintenant, c'est d'être avec vous, c'est de passer un excellent moment, d'être installé derrière mon micro et puis surtout d'avoir une playlist pour un drive pop très très pop. Allez,

immédiatement avec un incontournable signé Serge Gainsbourg, L'eau à la bouche. Ce morceau écrit en 1959 faisait partie de la bande originale du film qui portait le même nom. C'est une mélodie à la fois sensuelle et intemporelle qui a marqué les débuts de Gainsbourg dans la composition pour le cinéma. Juste après, direction des années 90 avec Pulp, Something Change, un titre qui rappelle que parfois une rencontre peut tout changer dans une vie. Bienvenue dans ce Drive Pop.

un classique de chez classique signé New Order, Bizarre Love Triangle. Sorti en 1986, ce titre a marqué toute une génération avec son mélange unique de New Wave et de Dance, un peu comme si Joy Division avait décidé d'apprendre à sourire. Juste après, place à l'énergie brute de Youngblood. Sorti en 2025, ce titre réveille autant qu'un triple expresso, sauf qu'ici, pas d'effet secondaire. Juste du bon son pour toi et pour ce voyage musical.

Un tout petit retour dans les années 80 avec Level 42 et Lesson in Love. Sorti il n'y a pas si longtemps que ça, c'était en 1986, l'un des plus grands succès du groupe britannique. Juste après, on mixe avec un moment plein d'âme avec Fada Freddy et sa version très émouvante de No Woman No Cry, juste la voix et le groove. C'est magie dans le Drive Pop.

Le Drive Pop, c'est également les nouveautés 2025 avec Ed Sheeran et son Camera. Et ensuite, un souvenir, Regard et Secrets, deux ambiances modernes, parfaites pour le drive, parfaites pour ta

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1: On prend le temps de savourer ensemble un morceau dans ce Drive Texas, un hit intemporel de 1999 qui nous rappelle à quel point la belle Charlene Spiteri incarne la pop, mais alors la pop très très chic. Juste après, on mixe avec la nouveauté francophone du moment, Elena, avec Mauvais Garçon, actuellement l'un des titres pop français les plus diffusés en radio et maintenant sur ta fréquence.

toujours dans votre Drive Pop et la sélection hebdo du jour est pleine d'émotions. Ray Wilson, maintenant, l'ex-voix de Genesis, qui nous signe un White for Bitter Days, une chanson sur la résilience sortie en 2024, une véritable leçon d'espoir portée par sa voix, une voix très habitée. Puis juste après, on mixe Kate Bird's Learn to Love Goodbyes, l'une des voix montantes de cette scène pop britannique 2025. C'est sincère, c'est touchant et c'est plein de sensibilité. Deux titres, maintenant pour toi, qui te rappellent que la musique, c'est souvent une histoire d'émotion.

Une autre petite parenthèse musicale qui va te faire du bien avec Shadé Adou et son Smooth Operator, un classique intemporel de 1984. The Motel, juste après, c'est une balade pop pleine de nostalgie et de charme. C'est séduisant, c'est ton drive pop aujourd'hui sur ta fréquence.

Il faut se quitter pour conclure ce drive pop. Deux ambiances qui se répondent. Bad Bunny et son Monaco, le latino pop que j'adore aux sonorités actuelles. Ensuite, Deep End, Lovely Day, une reprise très moderne d'un très très grand classique soul. La sélection du drive pop hebdo ne fait que commencer et la semaine prochaine, le meilleur est toujours à venir sur ta fréquence. Salut!

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1: Il est 2h.